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1: À tous de DDO, attention pour le décompte final. 5, 4, 3, 2, 1...

0: vous êtes sur Radio Collège, vous avez choisi cette radio et c'est très bien. C'est très bien parce que dans votre émission, on n'a pas fini de vous surprendre. Eh bien, je vous surprends souvent. Alors moi, je suis Christian Mémon.
1: Ah, c'est monsieur de la dernière fois ?
0: Eh oui, je suis le monsieur de la dernière fois et je suis là pendant une heure avec vous.
2: Ah, j'espère que ça ne va pas durer longtemps, je vais être en retard, moi.
0: Mais non, ça ne va pas durer longtemps, c'est tellement vite passé une heure. N'oubliez pas, nous sommes une vingtaine de bénévoles qui vous font vivre Radio Collège. Chacun a son émission. Et comme je le dis souvent, il y a toujours une émission qui vous intéresse. Alors n'hésitez pas, écrivez-nous, c'est facile. Écrivez-nous, c'est facile. Et oui, c'est facile. Soit c'est radiocollège95.9@orange.fr. radiocollège95.9@orange.fr. Ou alors vous appelez le 05 46 45 37 77 et vous nous laissez vos impressions. Vous pouvez même nous demander si vous voulez écouter une chanson. Voilà, allez, on commence comme tous les débuts d'émission de votre émission, on n'a pas fini de vous surprendre. On commence, comme le dit Virginie.
3: Nous commençons, comme chaque fois en début d'émission, par votre extrait de film et chanson.
0: Alors en attendant, pour tous ceux qui sont nés aujourd'hui,
4: bon anniversaire.
0: Voilà, c'est parti. Bonne écoute sur votre radio, Radio Collège.

0: La traversée de Paris, c'est le film que je vous propose aujourd'hui. Un film de Jean-Claude Autant-Lara de 1956. En 1942, à Paris, le brave et pas très futé Martin, joué par Bourvil, est chargé par l'épicier Jambier, Louis de Funès, de transporter un cochon découpé à l'autre bout de la ville. Il est aidé par Grand Gilles, Jean Gabin. Les trois héros de ce film, les trois héros du cinéma, Bourvil, Jean Gabin, Louis de Funès. La traversée de Paris.
1: Alors, tu viens?
2: Qu'est-ce que c'est?
1: Martin? C'est pas les tambours?
3: Non, les tambours s'est fait piquer.
1: Hein? Et pour les propres?
3: On a déjà fait le truc ensemble. Grand Gilles.
4: Soir.
1: Bon, monsieur, vous le connaissez? Vous êtes sûr de lui?
5: Absolument. Et en plus, je lui ai rien dit. Il sait même pas où on est.
1: Il aime mieux ça. Alors, vous venez, vous? Allons-y vite. Il est déjà tard, on n'a pas de temps à perdre.
4: C'est vous qui avez fait ça?
1: Et alors?
4: Eh, compliments, c'est du joli travail. Plein un cochon qui n'a pas eu à se plaindre.
1: Vous y connaissez?
4: J'aime beaucoup la charcuterie. Mm-hmm. Ce que je préfère dans le cochon, moi, c'est la palette.
1: Bon, on parlera de ça après, hein.
4: Et vous, c'est pas la palette que vous préférez?
1: Si, si, si. Ah, à propos, elle les a trouvés bons, les rognons, madame Mariette?
4: Ils étaient pas mauvais, mais un petit peu trop frais, tout de même. J'aime mieux la palette. Avec un petit vin d'Alsace. Tiens, à propos de l'Alsace, c'est pas du rhum que vous avez là?
5: Écoute, on est ici pour travailler. Si le patron veut te payer le coup, il est assez grand pour le faire, non?
4: Oui, mais n'y pensez pas.
1: Bon, bah, servez-vous et perdons pas de temps.
4: C'est la rue, là, hein?
1: Bah, qu'est-ce qu'on est que ça soit?
4: Eh oui, la rue Poliveau.
1: Quoi, la rue Poliveau?
4: Bah, quoi? Il y a pas de mal à habiter la rue Poliveau, c'est une gentille petite rue. Une petite route, patron?
1: Ah, non, non, non! Je vous ai dit qu'on est pressé. Et ce soir, c'est pas la porte à côté, hein? C'est la rue Le Pic.
5: Rue Le Pic? Vous m'aviez dit rue du Temple.
1: Ouais, bah ça fait pas une grosse différence. Oh.
6: Deux bornes.
1: Oh, toi, maintenant, ferme-la, hein. Question à faire, c'est moi qui ai la parole.
5: Écoutez, patron, faudrait s'entendre. Si c'est à Montmartre, vous donnez combien?
1: C'est bon, je vous donne 50 francs de plus, mais grouillez-vous, hein.
5: Oh, mais je demande pas l'aumône. Pour Montmartre, ce sera 600 francs par homme au bonsoir.
1: Ah, je vois ce que c'est, vous voulez profiter de la situation.
5: Profiter? Se taper un cochon de la rue Poliveau à la rue Le Pic? Se farcir toute la traversée de Paris avec partout les flics, les poulets et les frites? Et les souliers qu'on use, le tout au pas de chasseur, en plein noir, 6 km.
4: 8.
5: Oh, toi, je te demande rien, hein.
1: C'est bon, disons 400 francs.
5: Oh, mais à ce prix-là, cherchez des clochards, moi, je suis un homme.
1: Ça va, je fais un effort, 450 francs, 900 francs, pour les deux, hein.
4: Dites-moi, patron, c'est bien le numéro 45, ici.
1: Pourquoi me demandez-vous ça?
4: Ah, bah, pour rien, puisque je le sais. Monsieur Jambier, 45 rue Poliveau, Paris. Cinquième.
5: Oh, laisse-nous tranquille, on part sérieusement. Bon, entendu pour 900.
4: Monsieur Jambier, 45 rue Poliveau, pour moi. Ce sera 1000 francs.
5: Patron, faites comme s'il n'était pas là. Vous me donnez 900 francs, je m'arrange avec lui.
1: Écoutez, Martin, tant pis, je veux bien 1000 francs, mais vous allez me foutre le camp, vous et votre petit ami, dont vous êtes absolument sûr.
5: Mais laissez donc, il sait pas ce qu'il dit. Vous voyez bien que c'est une cloche.
4: Monsieur Jambier, 45 rue Poliveau. Maintenant, c'est 2000 francs.
1: Oh, c'est bon, fils. Tenez, tenez, tenez.
4: Merci.
1: Oui,
4: je voulais dire 3000.
1: Ah, tu vas rendre cet argent-là? Écoutez, maintenant que vous avez vos 3000 balles, alors barrez-vous. Allez,
7: dans le cochon? Ah, jamais, on m'a promis un cochon, je ne partirai pas comme mon cochon, moi.
1: Écoutez, monsieur, je vous en prie, ne vous occupez plus de ce cochon.
5: Et alors, je vais pas me le taper tout seul, non?
7: Mais n'en est pas question, Martin, notre ami Jambier plaisante. Je te lâcherai pas, moi.
4: Allez, allez, on y va.
1: Tenez, un petit paquet de gauloises, là, pour le trajet. Il en manque que deux.
5: Et il lui donne des cigarettes, maintenant.
1: Oh! Qu'est-ce qu'il y a encore?
4: Rien, mais c'est plus lourd que je ne pensais. Je crois qu'il va me falloir 2000 francs de plus.
1: C'est sérieux?
4: Comment si c'est sérieux?
1: Rien du tout, vous m'entendez? Rien du tout!
7: Je veux 2000 francs, nom de Dieu, Jambier! Jambier, 2000 francs!
1: Rien du tout! Je lui casse la gueule!
7: Jambier, je veux 2000 francs, Jambier, 45 rue Poliveau!
1: Oui, oui, on le sait! Plus un franc, plus un sou!
5: Mais laissez-moi le descendre!
7: Jambier! Jambier! Jambier!
1: Non, c'est rien, ça s'arrange.
7: Monsieur Jambier, je vous préviens qu'il me faut encore...
1: Tenez, tenez,
2: Bah, et moi?
6: Plus rien, ça va.
1: Et maintenant, hein? Allez-vous-en! Oh, bah. Allez-vous-en! Ça, je vous ai assez vu, hein? Allez-vous-en, allez hop!
2: Et moi?
1: Allez!
2: Et moi?
1: Allez-vous-en!
2: Et moi?
1: Toi et vous?
2: Ben, on avait dit 450.
1: Bon! J'en ai déjà donné 5000! La caisse est fermée, allez hop, démerdez-vous!
2: Je me souviendrai de ce cochon.
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Yves Montand, rue Le Pic. On retrouvera un autre extrait de film lors d'une prochaine émission. Nous allons parler village avec mon invité Jean-Paul Renoux. Mais avant, écoutons Benjamin Nadal nous interpréter tout simplement « Mon village ».

0: Benjamin Nadal nous interprétait Mon village. Et bien justement, nous parlons village avec mon invité Jean-Paul Renoux.
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0: Très bien, donc je continue notre petit voyage ici à la vieille paroisse pour les membres de l'association. Et je suis en compagnie de Jean-Paul Renoux. Jean-Paul, bonjour.
2: Bonjour.
0: Alors, avant de parler de ce que vous faites, parce que vous avez écrit un article et vous allez nous parler de Champagne. Mais avant, comment vous avez connu la vieille paroisse, la Société de Géographie de Rochefort?
2: Je l'ai connu quand je travaillais, j'avais pas d'activité historique comme j'ai depuis que je suis retraité. Mais je crois que je l'ai connu en fait par la revue Rocafortis, qui est une très belle revue, qui est très très bien faite, très intéressante. Toutes les sociétés de savantes ont des revues de qualité inégale, mais Rocafortis, en général, c'est très très bien, surtout quand on s'intéresse à Rochefort et ses environs. Et puis après, quand j'étais retraité, je me suis occupé un peu de la Société d'Histoire et d'Archéologie de Saujon, la Chasme. Et donc là, les rapports ont été beaucoup plus fréquents avec la Société de Géographie. Et comme j'ai arrêté Saujon, je préférais m'investir plutôt dans la SOGGEO Rochefort.
0: Quelle est votre fonction? Vous avez une fonction ici, à la vieille paroisse?
2: Oh, très très modeste. Hein. Je suis depuis peu élu au conseil d'administration, ce qui me permet d'être présent et de donner un coup de main quand je peux.
0: Comme le disait Jean-Paul, il a connu la vieille paroisse, la Société de Géographie de Rochefort, par l'intermédiaire de sa revue, Rocafortis. Et bien justement, lui a écrit un article sur la revue de Rocafortis sur l'église de Champagne. Mais avant de nous en parler, je lui demande de nous parler justement de Champagne. Où est ce petit village?
2: Alors Champagne, c'est un village qui est entre Saint-Jean-d'Angle, c'est-à-dire le bord du Marais, de Brouage, et Pont-l'Abbé. Donc c'est un village qui fait la transition entre les pays du Marais, l'économie saline, ancienne, etc., et l'arrière-pays Saint-Ongé. C'est un village agricole qui a toujours été agricole, dont la population est celle de tous les villages du coin, c'est-à-dire qui aujourd'hui est de 600-700 habitants. C'est un village d'agriculteurs, c'était un village d'agriculteurs, depuis pratiquement le 12e siècle.
0: Et vous avez fait quoi à Champagne? Vous habitez Champagne, bien sûr.
2: Je suis adjoint au maire, chargé du patrimoine, et donc oui, j'écris des articles dans notre bulletin municipal. J'écris aussi des articles pour le bulletin de la Gripperie et pour le bulletin de Saint-Jean-d'Angle. Enfin, ce qu'on me demande.
0: Et la passion d'écrire, ça a commencé comment?
2: J'ai toujours aimé écrire. Je fais partie de la catégorie des ingénieurs bons en français, ce qui est une catégorie rare. Et j'ai écrit des livres scientifiques. Enfin, comme j'étais ingénieur agronome, j'ai écrit des livres très épais, très techniques sur le maïs, l'irrigation.
0: Alors on va parler donc de l'article que vous avez fait dans le dernier Rocafortis de janvier 2026. C'est le titre, c'est la réouverture du portail romain de l'église de Champagne. Pourquoi la réouverture?
2: En fait, l'église de Champagne est une église qui a une nef romane, un chœur gothique. Et sur la première travée de la nef, il y avait depuis le XVIIIe siècle un portail roman sculpté qui était fermé par de la maçonnerie depuis donc le XVIIIe siècle. Donc quand j'ai été élu, puis j'habite l'ancien presbytère, donc je suis voisin, donc j'ai toujours l'œil sur l'église. Quand j'étais élu, je me suis intéressé à la possibilité de le faire réouvrir. Comme l'église est un monument classé, c'est compliqué. Hein, on peut rien toucher, faut tout faire bien comme il faut. Mais en échange, on a des subventions, donc ça peut être une bonne opération. Et donc, ça a pris plusieurs années, parce que c'est toute une procédure pour intervenir sur les monuments classés. Il faut un architecte du patrimoine, etc. Ils sont très sollicités, donc les petits chantiers, ça les intéresse pas. Ça aurait été un monument non classé, ça aurait été plié en une semaine. Mais ça a pris 4 ans, 5 ans. Mais c'est pas le problème, ça. Il suffit d'être patient. On a restitué le portail roman tel qu'il était à l'origine. On a enlevé la maçonnerie, on a nettoyé et on a mis une porte en bois comme c'était dans le temps. Donc on a restitué l'entrée telle qu'elle était jusqu'au XVIIIe siècle.
0: Mais ça, ce sont des ouvriers professionnels ou c'est les gens du village ?
2: Ah non, ça doit être obligatoirement des artisans agréés par la DRAC et le ministère de la Culture. Pour la maçonnerie, c'est les Compagnons Réunis qui sont de Saint-Sornin, qui sont très connus ici. Par exemple, c'est eux qui ont fait toute la rénovation de l'église de Saint-Symphorien. Et c'est eux qui, ces derniers mois, ont refait le nettoyage de la porte médiévale de Pont-l'Abbé d'Arnoux. Donc c'est vraiment des pros. Et pour la menuiserie, c'est Florent Dubosc de Saint-Jean-d'Angle qui est aussi agréé pour travailler sur les monuments classés. C'est un menuisier très connu à Saint-Jean-d'Angle qui travaille très très bien et qui nous a fait un magnifique travail de menuiserie. Et c'est pas seulement une porte, il a fait aussi un travail de menuisier qui est très visible de l'intérieur dans des magnifiques des grumes de chêne de Bourgogne qu'il a ramené, qui a un grain très fin, un très très beau bois. Et voilà.

0: Chanson de circonstance, Jean Lumière nous interprétait La Petite Église. Je suis en compagnie de Jean-Paul Renoux, membre de la Société de Géographie de Rochefort, historien, et nous parlons du village de Champagne, village entre Pont-l'Abbé et Saint-Jean-d'Angle. Nous abordons l'église et je lui demande quelle date à ce monument, car on sait que dans de nombreux villages, le premier bâtiment, la première construction, c'est une église. Jean-Paul Renoux.
1: Ah ben là, en l'occurrence, c'est le cas, puisque Champagne, c'est comme tous les villages qui sont entre Charente et Seudre, c'est des villages qui sont nés dans la foulée des défrichements du XIe, XIIe siècle. Parce qu'il y avait donc, entre Charente et Seudre, il y avait encore... alors que la plupart des forêts avaient été défrichées sous les Romains, même des fois le néolithique, il y avait encore une grande forêt qui s'appelait la forêt du Baconnais, qui était entre Charente et Seudre, qui a été défrichée que, en fait, au moment du réchauffement climatique médiéval, c'est-à-dire à partir du 10e, 11e, 12e. Donc il y a eu d'ailleurs d'abord des clairières de défrichement, sous l'égide de seigneurs ou des abbayes. Donc des paysans s'installaient, ils défrichaient, ils cultivaient. Et très rapidement, donc au centre de ces clairières, les villages sont nés. Tous les villages qui sont entre la Charente et la Seudre sont comme ça. C'est-à-dire qu'ils ont un petit bourg et beaucoup de hameaux. Saint-Gem a 70 hameaux, par exemple. Hein. Un bourg et 70 hameaux, ce qui est énorme. Ben, tous les hameaux correspondent à des clairières de défrichement du XIIe siècle qui, progressivement, ont intégré la paroisse et la commune. Mais au XIIe siècle, oui, les autorités religieuses, les évêques, etc., ont souhaité quand même un peu fixer la population et prendre peut-être le pouvoir aussi sur la population en créant des villages et donc symboliquement d'abord construire une église au milieu.
0: Est-ce que vous avez fait des fouilles autour de cette église ou même dans l'église? Non.
1: Ah oui, oui, il y a des fouilles, il y en a toujours eu. Alors, d'abord le curé dans les années 70 qui était passionné d'archéologie pratiquait des fouilles non autorisées et donc a mis à jour des tombeaux, etc. Et nous, quand on... En fait, l'idée de s'intéresser au portail vient aussi du fait que en 2020-22, on a refait toute la traverse de Champagne et on a refait la place de l'église et la rue de l'église qui est la rue la plus ancienne.

0: village était le cimetière jusqu'au 19e siècle, parce que les cimetières débordaient, et puis pour des raisons hygiéniques, au 19e, on les a déplacés à l'extérieur, autour des années 1840 en général, parce qu'il y avait des lois qui étaient passées. Ça a commencé sous Louis XVI, hein, les lois pour inciter à déménager les cimetières, mais ça a vraiment été fait qu'au 19e siècle. Et donc les archéologues ont effectivement trouvé des cercueils, des tombeaux, des sarcophages sur trois épaisseurs jusqu'à 2,50 m de profondeur. Et ils ont trouvé aussi un fossé défensif autour de l'église, comme un fossé anti-char de 3,50 m de profondeur, qu'ils ont daté de la première partie de la guerre de Cent Ans. Puisque la guerre de Cent Ans, Champagne, Pont-l'Abbé, Soubise, Saint-Jean-d'Angle, ça a beaucoup chauffé, voilà, dans la première partie de la guerre de Cent Ans, au XIVe siècle. Et comme il y avait beaucoup de pillards et de soldats en déshérence, en dehors des périodes en hiver, quand ils étaient plus payés, ben ils vivaient sur l'habitant. Et donc tous les villages, les églises en général servaient de refuge. Et d'ailleurs toutes les églises du coin ont des refuges qui datent ou de la guerre de Cent Ans ou des guerres de religion. Soit des refuges souterrains, soit des refuges des tours, soit des fossés défensifs comme à Champagne, soit des chœurs surélevés comme à Pont-l'Abbé ou Saint-Jean-d'Angle. On a reconstruit pour pouvoir que les gens s'abritent dans l'église, voilà, tout le village.
1: On est bien dans le 17 avec tous ces beaux petits villages. Eh bien, Jean-Jacques Delaforge nous le chante. On est bien dans le 17.

0: Jean-Jacques Delaforge. On est bien dans le 17, c'est vrai qu'on est bien dans le 17. Surtout quand on nous raconte des petits villages, tels que le fait Jean-Paul Renoux. Le petit village s'appelle Champagne. Nous retrouverons d'ailleurs Jean-Paul Renoux. Parce que là, on va terminer avec l'inauguration, car il y a dans toutes les réparations de bâtiments, que ce soit une église ou un autre bâtiment, une mairie par exemple, il y a une inauguration. Je bégaye. Donc, pour cette dernière partie, il va nous dire justement s'il y a eu beaucoup de monde qui sont venus. Et on retrouvera lors d'une prochaine émission le petit village de Champagne, toujours raconté par Jean-Paul Renoux.
1: Oui, on avait... Le banc, l'arrière-banc. Faut dire que on a été soutenu par le département. Donc, on avait des représentants de département. On a été soutenu par l'intercommunalité, par la CARO, qui nous a payé une partie. On a été, ça c'était notre idée depuis le début, aidé par des dons, puisqu'on avait ouvert une cagnotte, la Fondation du patrimoine. Et la Fondation elle-même nous a donné 5000 euros en plus. Parce qu'elle trouvait le projet bon, intéressant, etc. Et puis, on a eu aussi des dons du mécénat du Crédit Agricole, qui fait des paiements ciblés, donc qui a payé la menuiserie. Si bien que, je ne devrais pas le dire, mais on a reçu plus de dons que ça nous a coûté. Donc, avec l'argent qu'on a en plus sur la Fondation du patrimoine, cet argent est obligatoirement destiné à l'Église. Il ne peut pas être...
0: C'est-à-dire que vous allez continuer encore à l'améliorer, voilà.
1: Voilà, la Fondation ne peut pas utiliser l'argent excédentaire sur un autre... Les gens nous demandaient tout le temps, mais si je donne, s'il y a plus, est-ce que ça va aller ailleurs? Non, non, c'est vraiment, ça revient à l'Église. Donc, en fait, on va certainement refaire la porte d'entrée ouest, qui est pourrie, enfin en bas, qui est très fatiguée. Et on va demander à Florent Dubos de nous refaire une belle porte, la porte ouest.
0: Quand on fait ça, il faut rester dans les normes, il faut que ça soit la même porte, par exemple.
1: Alors, la porte qu'on a, là, elle doit dater du XVIIIe siècle, donc oui, il faut qu'elle soit dans le style. Par exemple, pour la réouverture du portail, donc évidemment, on a mis à jour des menuiseries, notamment une imposte, qui doit dater, je pense, on la fera dater du 16e ou des 7e siècle, parce que les portes, quand ils ont fermé au 18e, je pense que les portes médiévales étaient vermoulues, étaient pourries, elles n'existaient plus. Elles ont certainement été remplacées au 16e ou au 17e. Et donc, les conservateurs, enfin la DRAC, nous a demandé pour la porte qui occupe aujourd'hui le milieu du portail, de garder les mêmes largeurs de planches et la même allure que ce qu'il y a sur l'imposte. Donc l'imposte, on l'a remonté, allé à l'intérieur de l'église, l'imposte de l'époque. Les portes, évidemment, avaient totalement disparu. Il restait qu'un linteau, enfin bon, qu'on a conservé. Nous, on nous a dit, ne refaites pas une porte médiévale. Vous refaites une porte dans le style de l'époque où elle a été montée, voilà. C'est-à-dire du XVIIe siècle. Du coup, on a dû changer les clous. On avait prévu des clous un peu un style médiéval. Et en fait, non, c'est pas bon. Il fallait des clous plutôt type classique. Donc, des clous forgés à la main, un par un, à 10 euros le clou, quand même. Il y en a une centaine, donc.
0: Bah, faut tout améliorer ou faut tout faire ou pas.
1: Ah, voilà. Quand on y est, on y est. Faut pas. Voilà, voilà.
0: Merci bien Jean-Paul, on se retrouvera pour une suite. Une autre chanson sur le village, celle de Paul Davis, avec le même titre, Mon village. Paul Davis est le premier chanteur populaire natif de Saguenay. Paul David a connu une carrière importante dès les années 1950. Mon village, c'est ce qu'il nous interprète.
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0: Paul Davis nous a interprété Mon Village.
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0: Si je vous fais Pouet Pouet, vous allez rire. Eh bien, nous aussi, on va rire avec Bourvil, qui nous interprétera Pouet Pouet. Mais avant, on retrouve André Blot, son accordéon et son orchestre, qui nous le joue lui aussi, Pouet Pouet.

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Zaz nous interprétait Sous le ciel de Paris. Maintenant, on va écouter Sous le ciel de musique. Dans un aéroport, comme dans toutes les gares, il y a un piano. Et s'installe un monsieur de 40 ans. Il joue du Vivaldi. À ce moment-là, il y a une petite fille de 10 ans qui arrive et elle demande si elle peut l'accompagner au violon. « C'est très difficile, lui répond le pianiste. Et pourtant, écoutez. »

0: Allez, il nous reste un petit instant. Un petit instant pour écouter une ou deux histoires.
1: Ah, j'ai une histoire.
2: C'est un gars qui a fini son boulot et il est au garde des guillemets et il retourne chez lui à Warem. Il sait que son train, il est à 19h07, qui est numéro 3. Et voilà, il est un peu plus tôt, donc tu vois, il se promène dans la gare et à un moment donné, il voit qu'ils ont mis une nouvelle machine. C'est une machine, il a mis reconnaissance faciale, identification immédiate. Qu'est-ce que c'est que ce bordel? Il regarde, il voit 2 euros. Il prend une pièce de 2 euros, il met sa pièce de 2 euros. Putain, presque dans la seconde même, la machine fait « Bonjour, tu t'appelles Pierre Robin, tu as 43 ans, tu as 2 enfants, tu prends le train de 19h07 pour Warem. » Où tu fais « Oh, faut croire vite. » C'est impossible, hein. C'est un hasard. Je vais me cacher derrière la machine, s'il y en a un autre qui passe. Il va se planquer derrière la machine, il regarde comme ça. Et là, il y a un cycliste flamand. On ne sait pas ce qu'il fait là, mais enfin... Tu sais, avec son casque jaune, ses bêtes bazar et ses souliers avec une cale dedans, qui s'approche de la machine, il met 2 euros et la machine... Bonjour, tu t'appelles Johan van den Beel, tu as 24 ans, tu es cycliste, célibataire et tu rentres chez toi avec ton vélo. L'autre, il sort de derrière la machine, oh faut crever, c'est impossible. Hein. Il va trouver le flamouche, il fait viens peu de minutes. Je te donne 50 euros, tu me prêtes tes habits? Il dit je vais niquer la machine. Il va dans un petit coin, dans les toilettes du point chaud, et il va s'habiller en cycliste. C'est un peu trop petit, mais ça va quand même. Il revient, le casque est ici, tu vois. Il a mis les lunettes du flamouche, et il remet 2 euros. Et la machine, elle fait, tu t'appelles Jean-Romain. Tu as 42 ans, tu as 2 enfants, et avec tes conneries, tu viens de rater ton train.
1: Ah, j'ai une histoire.
3: L'histoire se passe en Belgique, dans une grande brasserie belge sur la Grand Place. Le téléphone sonne, le patron de la brasserie décroche. Oui, la chaloupe d'or, j'écoute. Oui, un instant, je vous le passe. Il appelle un de ses serveurs. Il dit, Jean-Claude, c'est pour vous. Il décroche Jean-Claude, et là on voit qu'il reçoit une mauvaise nouvelle, il raccroche. Il va voir son patron, il dit, écoutez, c'est terrible, mon père est mort. Écoutez, vous voulez quelques jours de vacances? Non, c'est bon, je veux travailler, hein, tant pis. Bon. Ça va me donner du courage. 5 minutes après, le téléphone ressonne, le patron décroche. Oui, allô? Oui, je vous le passe. Jean-Claude, c'est encore pour vous? Il arrive, il décroche, et là il voit, il est dépité, quoi. Et au moment où il raccroche, il voit vraiment qu'il se passe un truc, quoi. Et le patron lui dit alors, encore une mauvaise nouvelle? Il dit oui, patron, les mauvaises nouvelles n'arrivent jamais seules, c'était mon frère. Et alors? Son père est mort aussi.
1: Ah, j'ai une histoire!
4: La maîtresse d'école, elle est là, elle dit, voilà, un petit peu de calcul, les enfants sont tous devant, elle dit, voilà, Toto, on va commencer par toi, Toto, voilà la question. Il y a 5 oiseaux posés sur une branche, il y a un chasseur qui arrive, il tue un des 5 oiseaux, combien il reste d'oiseaux? Et Toto, il dit, il en reste 0. Elle dit, Toto, tu te moques de moi ou quoi? Elle dit, non, madame. D'abord, la question, elle est un peu bête. En admettant qu'il en tue un, le chasseur, rien n'est moins sûr. De toute façon, quand le coup y part, évidemment, tous les oiseaux s'envolent. Et donc, il reste 0 oiseaux. La maîtresse, elle est un peu stupéfaite. Elle dit, écoutez, Toto, 0 en calcul, mais par contre, j'aime bien votre manière de penser. Et à la récréation, Toto qui va voir la maîtresse. Et il dit, voilà madame, il dit, moi aussi je peux vous poser une. Il dit, vas-y. Alors il dit, c'est 3 dames qui ont une glace. Il y en a une, elle mord dans la glace, l'autre elle lèche la glace, et l'autre elle suce la glace. Laquelle de ces 3 femmes est mariée? La maîtresse réfléchit, elle dit, écoute, je sais pas, Toto, je dirais celle qui suce la glace. Il dit non, c'est celle qui a une alliance. Mais par contre, j'aime bien votre manière de réfléchir.
5: Ici prend fin, mes chers auditeurs, l'émission de Radio X.
6: C'est fini.
7: C'est con, vous auriez dû dire.
0: Ça y est, c'est déjà fini. Une heure, ça passe vite, en fin de compte. Et comme le disait Édouard Balladur...
6: Je vous demande de vous arrêter.
0: Eh bien, on va s'arrêter là. Je vous souhaite d'une bonne semaine à l'écoute des programmes de Radio Collège. On se donne rendez-vous très vite sur cette même fréquence.
7: C'était très bien, c'était parfait, c'était très bien. Mais alors, très bien.
8: Voilà. À ce point-là.
9: Ça, c'est vrai, ça.

les 60s de François Blasi, heureux de vous retrouver au micro de Radio Collège sur la fréquence 95.9 ou sur radiocollège.fr et de retrouver Leïla pour la réalisation de cette édition de Salut les 60s. Alors, avec un schéma traditionnel, deux titres de l'année du soixantenaire, l'année 66, un petit zoom, enfin quatre titres quand même, sur un groupe britannique qui a eu ses années de gloire, hein, qu'on pense Manfred Mann. Et l'année de la semaine est la deuxième année de notre décennie, l'année 61. Nous remontons encore un tout petit peu plus en arrière avec deux number one de l'été 60. En 1966, Crispian St. Peters, qui est un Britannique lui aussi, hein, né à Londres en 39, il y est mort d'ailleurs également en... Enfin, il est né dans le Kent, pardon, donc au sud-est de Londres en 39. Il est mort en 2010 et il a eu deux, trois tubes, The Pied Piper et un autre que Joe Dassin a fait connaître, Ça m'avance à quoi ? You Were On My Mind, qui a été quand même classé deuxième au Royaume-Uni au tout début de l'année 66.

Christian St. Peters, You Were On My Mind. Je ne veux pas le chanter, mais voilà. 66 pour Serge Gainsbourg, bon, qui a déjà fait savoir qu'il s'était rendu compte que les blousons de cuir des yéyés étaient doublés de visons, avec notamment chez les yéyés, justement. Et là, il s'est lancé. Alors, il s'adapte à tout. Hein. Gainsbourg, c'est le talent pur. Et là, c'est une chanson, oh, bon, je l'ai déjà passée assez souvent, avec cette richesse de rimes musicales, même, j'allais dire. Key in, key out.

Ah, ça déménage, hein, sir. Il est très bien entouré, hein. Ouais. Et alors, tu aimes la nitroglycérine. C'est au Buzz Palladium que ça s'écoute. Rue Blondel, il a foule pour les petits bas de Liverpool. Bon, ça, c'est presque immortel, cette science de jouer avec les mots et de les faire d'ailleurs résonner musicalement, parce que là, les rimes sont relativement riches, qui n'est pas toujours le cas d'ailleurs. Manfred Mann, donc. Alors Manfred Mann, c'est un quintet, hein, ils sont cinq. Alors le leader s'appelle Manfred, mais pas Mann, il s'appelle Manfred Zepse Lubnowitz, ou un truc dans ce goût-là. Il est né en tout cas à Johannesburg, donc en Afrique du Sud, comme vous savez, en octobre 40. Et il fait de la musique là-bas, il anime plusieurs groupes, et il est obligé, et c'est presque tout à son honneur, de quitter l'Afrique du Sud en 61 parce qu'il est fermement engagé contre l'apartheid. Et à l'époque, ça ne rigole pas en Afrique du Sud, du côté de la politique raciale que menaient les minorités, parce qu'en fait, numériquement, blanches. Et il arrive à Londres, donc en 1962, il devient Manfred Mann. Alors c'est surtout un claviériste, hein, si j'ose dire. Il s'entoure avec, je vais aller très vite, Mike Hugg, Dave Richard, Paul Jones et Mick Vickers. Et il signe en 63, ils font un premier simple, un peu de jazzy qui n'a pas un grand succès. Et en 64, je vais vite, puis après les morceaux vont s'enchaîner, hein, l'émission Reedy Stidigo leur demande un indicatif. Et cet indicatif que nous avons écouté marche très bien, termine cinquième, et c'est le début de quelques années au top niveau dans les charts pour Manfred Mann. Et cet indicatif, d'ailleurs, qui est une sorte de compte à rebours, c'est 5, 4, 3, 2, 1.

0: Voilà, c'est alors c'est le seul des quatre morceaux que je vous propose qui est composé par trois des membres de Manfred Mann, de la formation de Manfred Mann, dont Manfred Mann lui-même, bien sûr. 5, 4, 3, 2, 1, classé 5e au tout début des 64. Et là, ils vont surfer. En plus, musicalement, c'est pas mal du tout, Manfred Mann. Et il décroche un numéro 1 à l'été 64. Alors, c'est pas une de leurs compositions. Ça a été chanté par les Exciters. Et ensuite repris, je crois, en français par Sheila, vous les copains, Do What It Is.
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premier non seulement au Royaume-Uni, bon, ce qui est plus normal pour un groupe britannique, du 13 au 27 août 64, donc, 1964, mais premier également aux États-Unis, hein, pendant une semaine au mois d'octobre. Do what did he, et do what did he, do what did he, did he do. C'est facile à retenir hein, comme parole. Dans la foulée, et nous sommes à l'automne 64, ils sortent, alors ils sont pas sur le podium, mais presque, une composition de Robert Taylor et Ralph Mosley, Sha-la-la.

Ah, il y a un style Manfred Mann quand même, musicalement. Puis il y a ce clavieriste qui mène la baguette. Alors, il y a quelques modifications dans la composition du quintet, si j'ose dire, dont Jacques Bruce, qui à un moment remplace Paul Jones. Bruce, c'est le chante-bassiste qui va créer Cream, hein, quand même, hein, ce qui n'est pas rien. Et je vous propose, pour en terminer, un titre qui n'a pas été classé, enfin, il a été... mais pas dans les 10 premiers. Au tout début de l'année 65, donc c'est sorti à la fin de l'année 64, Come Tomorrow.

Voilà, plus tard, il y aura évidemment Haha, Seth the Clown, je crois que c'est 67, hein, Mighty Queen, autre numéro 1, et quelques Pretty Flamingo et Just Like a Woman, autant de titres, soit sur le podium, soit dans, comme on dit, dans le top 10 dans les années 65, 6, 7. Mais là, j'ai voulu préciser le zoom sur Manfred Mann en 64, leur première vraie année de réalisation. En 61, puisque c'est l'année de la semaine, nous démarrons avec Sacha Distel, qui n'est pas un débutant, loin de là, grand guitariste de jazz, comme je vous le signale chaque fois que nous en parlons, donc on va pas revenir là-dessus. Et en 61, il chante une autre version d'un grand succès d'Edith Piaf, c'était Padam, Padam, et là c'est Madame, Madame.

Sacha Distel qui se... Oh, qui est passé à la variété avec Scooby-Doo, évidemment, mais là, c'est 57-58, je crois. Et puis d'autres chansons que je vous passe en temps. Et puis évidemment, le Sacha Show, qui a été l'une des émissions importantes du temps du monopole de la une, puisqu'il n'y avait qu'une chaîne. Bobby Darin. Ah, Bobby Darin, je passe de temps en temps. Bon, Bobby Darin, c'est un regret. J'ai fait un zoom, il n'y a pas très très longtemps, sur Bobby Darin. Né à New York, hein, en mai 36, et mort, alors il avait des problèmes de faiblesse, je sais pas, respiratoire, mais sans doute, je sais plus très bien, à 37 ans, hein, en 73. Nous écoutons, un de ses principaux morceaux, tiré d'ailleurs d'un film comme September, parce qu'il a beaucoup tourné également, Bobby Darin, là, et qui a été également adapté par, et pour Lucky Blondeau, Multiplication.

et puis qui est devenu Danny Boy en 61. Bon, pourquoi, je l'avoue que j'ai pas tout à fait d'explication, mais je ferai des recherches, hein, s'il le faut. Et c'est son deuxième EP en tant que Danny Boy. Alors, c'est Danny Boy et les pénitents. Donc, ils ont des cagoules sur la tête. Bon, après tout, pourquoi pas? Si ça les empêche pas de chanter, c'est déjà pas mal. Et c'est une adaptation d'un titre de Doc Pomus et Mort Schumann, grand duo, pour le grand Elvis, A Mess of Blues. C'est tout comme...

Ouais, bon, c'est pas mal. Alors, l'adaptation est signée Pierre Sacca. Hein. Gene Vincent. Ah, alors, Gene Vincent, il est né, lui, aux États-Unis, hein, en Virginie. Un peu plus d'un an avant Bobby Darin, et il est mort 2 ans avant Bobby Darin, lui, à 36 ans. Alors, pas de problème respiratoire, après avoir été dans l'accident qui a coûté la vie à Eddie Cochrane, hein, à Londres, en 60, je crois. Une des idoles des rockers français, hein, Gene Vincent, et une fin tragique parce que bon des abus divers etc. Mais nous on va le retrouver. Alors sa plus grande période c'est quand même plutôt la fin des années 50, bon, comme les 60s et les 60s. En 61 avec un très bon titre, la face B de Chichi Little Sheila, Hot Dollar.

Gilles Vincent, bon, ça tient encore, encore la route, hein, ce hot dollar. Nicole Paquin. Ah, Nicole Paquin, que j'appose de temps en temps. Alors, fait partie des chanteuses qui auraient pu émerger au début des 60s avec Gillian Hills, avec Gélou. Enfin, mais ça a été plutôt Sylvie, Françoise et un peu plus tard Sheila. Donc, elle est en 40, hein, Nicole Débiol, en fait. Et elle fait du cinéma et elle se distingue un peu par son côté un peu fofolle. Et elle se fait remarquer et elle va sortir deux EP en 1961 avec une tentative de retour en 66 qui va pas marcher beaucoup plus que ça. Le titre que je vous propose, que c'est pas la première fois que je passe, c'est une adaptation d'un autre morceau d'Elvis Presley qu'on avait tout à l'heure avec Danny Boy, mais là c'est l'adaptation de Stuck on You. Comme un clou.

Voilà, un petit peu haletant, vous savez, le style de l'époque, puis on veut imiter Elvis. Nicole Paquin, comme un clou. Une autre chanteuse, ah, mais britannique, celle-là, qui... américaine, autant pour moi. Patsy Cline. Alors, Patsy Cline, elle est née en 32, mais elle est morte à 31 ans, un accident d'avion. Bon, voilà. Et elle démarre dans la carrière à environ 20 ans, donc en 53. Donc son premier succès, 57. Donc c'est vrai que l'essentiel de sa carrière, étant donné la brièveté de son existence, c'est plutôt les années 50. Mais j'ai deux, trois morceaux forcés par Patsy Cline et j'adore la voix. Et j'espère que c'est également votre cas. Et je vous propose donc un titre que je crois pas avoir déjà passé, qui s'appelle « Crazy ».

Voilà, elle est classée plutôt chanteuse country, Patsy Cline. Bon, oui, peut-être, oui, la voix s'y prête d'ailleurs. Danse Crazy. Moi, j'aime bien et je ne voulais pas proposer souvent. Et j'espère que c'est votre cas. Alors, un que je vous ai proposé, alors je crois que c'est évidemment le premier à notre hit parade de Salut 66, c'est Johnny Hallyday. Donc, en 61, c'est sa deuxième année de carrière. On ne va pas revenir sur Johnny. Il chante une. Pas une adaptation cette fois-ci, nous sommes à la fin de l'année 61, c'est signé par lui-même, bon bref, et Gilet Jeanne surtout, il est passé chez Philips, hein, c'est la fin de l'ère Polydor, et le titre est littéralement assez compliqué, Wap du Wap.

Ouais, c'est parti pour Johnny. Il est quatrième, là, dans Salut les copains, avec ce Wabdoua. Puis il est classé, pas toutes ses chansons, mais la moitié de ses chansons sont classées. Et notamment, évidemment, dans Salut les copains, mais également au niveau national, où il commence un petit peu à émerger. Ça va mettre un petit peu plus de temps. Elvis Presley, après Johnny, pourquoi pas. Elvis, le King. Alors, il est revenu du service militaire, hein, je me répète souvent, en 61, pour vous resituer. Et il y a une bonne période là quand même, avec notamment ce morceau de Chuck Willis qui est sorti en 53-54 et dont il donne une excellente version, I Feel So Bad.

Life is so bad, nous dit Elvis. Alors, on a des on a eu des adaptations de chansons d'Elvis par Danny Boy, pour Nicole Paquin. Et là, c'est avec les chaussettes noires. Dirty Feeling. Alors, c'est de Liber Stoller. C'est été écrit pour Elvis Presley. Alors, ne ratez pas le début parce que ça dure un peu moins d'une trente. L'adaptation signée Claude Moine, c'est-à-dire Eddie Mitchell. Et les chaussettes noires nous chantent donc si seulement.

Ah, ça va vite, hein, les chaussettes. Adaptation Claude Moss, on est au début de l'année 61. Terminons avec Laverne Baker. J'aime beaucoup cette chanteuse, je vous passe à peu près régulièrement, qui était de Chicago, née en 28, elle est morte à New York en 97. Elle était découverte par Fletcher Anderson, ce qui n'est pas rien, parce que c'est l'un des plus grands chefs d'orchestre, on est quasiment au niveau Duke Ellington. Elle démarre en 46, bon. Et elle signe chez Atlantique, et gros succès, les reprises de Bessie Smith. Nous sommes en 61, et elle a encore une voix proche, on va dire, d'Aretha quand même. Hey, Memphis!

Laverne Baker et Memphis, deux number one pour en terminer. Je vais très vite. Jimmy Jones. Alors, Jimmy Jones, je suis pas sûr que tous les gens aient écouté. Un anglais, hein. Il est premier du 7 au 28 juillet 1960. Donc, troisième aux États-Unis. Trois semaines quand même, donc. Alors, il a eu d'autres titres pas trop mal classés, mais celui-là est numéro un et ça s'appelle Good Timing. Il a chanté dans des groupes doo-wop. Il a eu un peu une voix de fossé, notre ami Jimmy Jones.

Good timing, Jimmy Jones, premier au Royaume-Uni, troisième aux États-Unis. Ou alors, je ne sais pas si je ne me suis pas trompé tout à l'heure. Où il est né, hein. Il est né en Alabama en 1930. Il est mort en Caroline du Nord en 2012. Autre number one, très connu dans beaucoup de compiles, les Hollywood Argyles. Alors, c'est un groupe de studio, en fait. Ils n'ont jamais fait de concert. Donc, ça a été un groupe fait pour, et fait pour notamment ce tube, alors qui a eu un succès énorme, premier aux États-Unis en juillet 1960, Allez Hoop, Hoop, Hoop, Hoop.

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1: Oh, c'est entraînant, hein. On comprend pourquoi ça a été classé premier. Voilà, allez, hop, pour en terminer avec cette, vers cette édition de Salut les 60s. Merci à Ilayla de nous en avoir assuré la réalisation. Vous nous retrouvez sur Radio Collège sur la fréquence 95.9 ou sur radiocollège.fr les samedis à midi de 12 à 13 donc, et les dimanches de 10 à 11. En attendant, François Blasi vous donne rendez-vous la semaine prochaine avec un petit zoom sur Clo-Clo en 66. Salut les 60s.

0: Et bienvenue, bienvenue sur ce joli mois de mai sur Brise-Glace. Comment vous allez bien pour cette journée?
1: Super.
2: Ça va super bien.
0: Lucie?
3: Trop bien, à fond.
0: Tiffaine?
4: Bah super bien, et toi?
0: Mais ça va nickel, ça sent un peu l'été, ouais. On a sorti les grillades, le barbecue et même la crème solaire.
3: On adore.
0: Et c'est parfait, ça sent trop bon. La Rochelle, c'est très agréable à ce moment de l'année. C'est l'avant-arrivée des touristes.
3: L'avant-arrivée ?
0: L'avant-arrivée.
4: Ils sont déjà là. Hein.
0: Ils sont déjà là. Parce que à cause des ponts du mois de mai.
2: Mais on aime les touristes.
3: Oui. On aime les ponts surtout.
0: On aime les ponts surtout.
2: Et on aime les touristes.
3: Mais évidemment.
0: C'est comme tout, il faut juste milieu, voilà. Très bien, on va partir sur quoi aujourd'hui, Lucie?
3: Ah, alors moi je vais vous parler, eh bien, on continue notre tournée des 5 sens et aujourd'hui
0: et oui,
3: on va parler de Louis.
0: De Louis. Louis l'oreille. Hein.
3: Évidemment.
0: Eh oui, j'allais faire
3: pas les
0: blague.
3: Louis.
0: Tous les Louis de France.
3: Pas tous les Louis de France.
0: Les rois de France, tout ça.
3: Pas
0: quoi.
3: Pour eux. Okay. Ce qu'on entend.
0: Ouais. Ce qu'on entend, Constantin, on va parler sur...
2: Eh ben moi, ce sera sur le tutoiement et le vouvoiement.
0: Eh oui.
2: Pourquoi,
0: en Espagne,
2: comment...
0: par exemple, on tutoie facilement ses professeurs, alors qu'en France...
2: Ah oui. Bah écoute, tu pourras participer.
0: Et oui, bien sûr. Ça va être le...
2: Et partager ton expérience
0: de cette
2: personnelle.
0: Chronique.
2: Ouais.
0: Exactement.
2: Avec plaisir.
0: Et toi, Tiffaine?
4: Alors moi, je vais vous parler d'un terme que vous connaissez peut-être pas. Je vais vous parler du spécisme.
3: Oh là là.
2: Ah, je connais pas.
3: Est-ce qu'on aura une petite dev du Robert ou du Larousse?
4: Évidemment.
3: Ah, trop bien.
0: Et du coup, moi, pour enchaîner, je vais vous parler justement de ces fameux mois de mai où, je sais pas si vous avez remarqué, mais tous ces EVG,
3: oh là là.
0: Donc EVG, enterrement de vie de garçon ou enterrement de vie de jeune fille qui arrivent. Mais du coup, pourquoi ils choisissent La Rochelle? D'où ça vient, cette histoire de faire ça? Est-ce que vous en avez fait ou vous voulez en faire? Ça va être le grand débat de cette chronique.
3: On pourra apporter des expériences personnelles?
0: Oh, mais tu es tout à fait libre, sur Brise-Glace. Eh bah, ben, écoutez, levons l'encre.
3: Ouais,
4: c'est parti.
3: Alors, moi je vais vous parler des cinq sens. C'est notre deuxième étape de la tournée et donc on va parler de Louis. Bien sûr, je parle de notre capacité à entendre, ce qui en soi est essentiel pour écouter la radio. Eh bien oui, parce que du coup, évidemment, à travers Louis, je vais vous parler de la radio.
0: En tout cas, il faut pas être sourd. On sentait que t'étais contente. Hein.
5: La radio.
3: Il faut avoir des oreilles.
5: Il faut avoir des oreilles, ok.
3: Vous laissez rien passer. Hein.
4: Pas droit à l'erreur.
3: Rien
4: ici.
3: Du tout. Pas droit à l'erreur. Hein. Oh là là. Bon. Est-ce que je vous raconte quand même comment ça marche, Louis?
0: Oui.
3: Vous voulez quand
4: avec
3: même
4: grand
3: l'entendre.
4: Plaisir.
3: Bon. J'ai crié moins fort du coup. Vous avez une ouïe très développée. Vous entendez très bien ce que je... Bon, déjà, je vais vous parler de la définition scientifique. Comment ça fonctionne, les oreilles? Qu'est-ce qui se passe quand on entend un son? Donc là, je vais vous lire mot pour mot un article que j'ai trouvé parce que alors c'est hyper technique et pour le coup, c'est pas mon domaine. Hein. Donc, pour éviter les erreurs, je vous lis. Les ondes sonores pénètrent dans le système auditif par l'oreille externe, descendent dans le conduit auditif pour frapper la membrane, le tympan, qui s'appelle le tympan, et le faire vibrer. Dans l'oreille moyenne, les vibrations sont transmises à trois osselets reliés entre eux. Ces osselets, qui sont les plus petits os du corps, amplifient d'un facteur de 20 environ le mouvement du tympan. Donc là, c'est un effet décuplé. À leur autre extrémité, les osselets transmettent leur minuscule mouvement à la cochlée. Cochlée, je pense, l'organe de l'oreille interne qui traduit l'énergie des ondes sonores en signaux nerveux. Et c'est comme ça qu'on se retrouve avec des messages envoyés au cerveau. Donc ces signaux provenant de l'oreille transmettent la sensation brute des composantes individuelles du son. C'est dans le cerveau que nous percevons les sons, que nous en prenons conscience et que nous interprétons leur signification. Ce processus débute lorsque l'information provenant de la cochlée traverse l'olive et le colliculus inférieur du tronc cérébral qui remonte par d'autres structures jusqu'au thalamus, véritable centre de coordination des informations sensorielles. Et donc c'est ces centres cérébraux inférieurs qui coordonnent les signaux provenant des deux oreilles et qui nous permettent ainsi de localiser les sons et de réagir au bruit de danger afin d'agir immédiatement, même inconsciemment. Voilà. Vous en faites ce que vous voulez. C'est assez technique, mais au final, on comprend un petit peu comment tout ça fonctionne.
0: C'est un peu comme un tambour, au final.
3: Ouais, c'est ça.
0: Tape, c'est un petit tambour. Ouais. Et, hop,
3: et en fait, en fonction de l'intensité du son que tu entends, tu vas localiser dans l'espace.
0: Exactement.
3: Voilà. Donc ça, c'est
4: hyper intéressant de voir que notre oreille arrive à décrypter, traduire toutes ces ondes en information qui fait qu'on.
3: Moi, ce que je trouve dingue, c'est que le cerveau, il coordonne les deux sons que tu entends.
4: Oui, en même temps.
3: C'est le cerveau qui fait le job que t'entends dans les deux oreilles en même temps.
0: Quoi, c'est en direct.
3: Ouais.
0: Parce qu'imagine, tu pourrais.
4: Bah, attends, j'en sais rien. Temps de latence, non mais non. Il y a des millisecondes, c'est rien, de latence, le temps de.
0: Des millisecondes. Je faisais le temps de. Ah, imagine quand t'as l'oreille bouchée.
3: Ouais, bah c'est la galère. Hein.
0: Ah, tu tournes en rond, quoi. T'es en galère.
3: C'est. T'es content que d'une oreille. Bah, du coup, tu localises, je sais pas, ou alors tu t'habitues, ton cerveau il finit par s'habituer et il s'adapte en fait à la localisation des sons.
0: Et quand t'es une oreille d'or, tu peux aller dans les sous-marins.
3: Quoi ?
0: Quand t'es une oreille d'or, genre tu t'entends super bien.
3: Ah, d'or ? Ah oui, ok, j'ai.
4: Ça s'appelle avoir l'oreille d'or ?
0: Il me semble, ouais.
2: Ouais, c'est ça.
0: Ouais, ouais. C'est ça.
2: Ou on peut rechercher des fuites d'eau aussi.
3: À toutes fins utiles.
0: Voilà, si vous avez une bonne oreille, vous pouvez soit devenir sous-marinier ou soit chercher des fuites d'eau. Je prendrai sous-marinier. Mais c'est bien les
3: deux grandes perspectives qu'on vous offre sur Brise-Glace.
0: Oui, voilà. Hein, traverser la rue, vous trouverez du travail.
3: Voilà. Dans quelle mesure, du coup, les sons que l'on entend nous procurent une émotion particulière ? Moi, là, c'est plutôt mon analyse personnelle que je vais vous livrer. Pour moi, c'est d'abord un moyen pour les humains de communiquer entre eux. C'est par le son que se développe le langage et donc les interactions entre les personnes. Ça nous relie à notre être social. Du coup, c'est ce qui permet pour nous de vivre en société. C'est notre façon de communiquer. Alors, il y a plusieurs façons de communiquer. C'est pas forcément sonore, mais le langage, la voix permet quand même. C'est le premier vecteur, on va dire.
0: Ça aide.
3: Il est aussi question d'émotion et de bien-être lorsqu'on associe un son à un souvenir du passé, par exemple. Pour stimuler le champ émotionnel de l'ouïe, quoi de mieux que la musique ? Parce qu'en fait, c'est souvent ça qui est un des premiers stimulateurs émotionnels. Et donc, c'est le vecteur émotionnel auditif par excellence. Et donc, du coup, je peux pas aussi vous parler de Louis sans vous parler de mon média favori, qui est la radio. Et là, je l'ai dit beaucoup moins fort qu'au début. Ça passe mieux. Et ben moi, je vais vous dire pourquoi j'aime la radio. J'aime la radio parce qu'elle nous permet d'avoir une écoute claire et brute du message que veut faire passer l'élocuteur. Et on ne s'arrête pas sur son allure, sa posture ou son physique, qui est souvent vraiment parasité par la vue, et finalement elle prend parfois le dessus sur la perception qu'on peut avoir
4: de l'information
3: et puis du message qui est transmis. Et du coup l'attention se focalise sur le message, la manière dont il est amené, argumenté et exprimé. Par ailleurs, la voix, c'est très caractéristique et c'est très prégnant chez les individus. Ça vous parle ou pas?
0: Ouais,
3: est-ce que vous êtes capable de reconnaître des gens rien qu'en entendant leur voix ?
0: Ah bah oui, clairement.
3: Donc ça,
4: il y a des voix qui sont assez reconnaissables ou marquantes ou même désagréables en fait.
3: Ouais, c'est exactement ça. Moi perso, j'ai déjà été séduite par une voix.
4: Ah ouais ?
0: Juste quand j'ai vu le bonhomme, je fais waouh.
3: Non, mais ça peut être décevant. Bah oui, parce que là,
0: waouh.
3: Ou l'inverse, tu vois le bonhomme et il se met à parler. Et là, tu dis oulala. Qu'est-ce donc cela ?
1: Ça va toi ?
3: Bah ouais.
4: Et donc, tu voudrais pas obligé de parler.
1: Tu voudrais apprendre à me connaître ?
3: Non, du coup. Alors que bon, bah la perception, la première approche que tu peux avoir de cette personne, elle était peut-être pas complète en tout cas, très incomplète. Voilà. Tout ce que je peux vous dire sur Louis. Et du coup, je vais vous proposer d'écouter une petite musique là-dessus. Alors à la base, j'étais partie sur une chanson qui parlait de la radio, mais en fait, j'ai changé d'avis parce que j'ai préféré vous partager une chanson qui me fait plaisir, un peu ambiance Peaky Blinders, c'est No Good de Kaleo.

0: On vient d'écouter No Good de Kaleo. Alors, je vais passer la parole à Constantin qui va nous parler du tutoiement, du vouvoiement.
1: Oui, voilà. Oui, oui. Ben aujourd'hui, on va parler d'un sujet qui paraît simple, mais qui peut transformer une interaction banale en étude sociologique en temps réel, le tutoiement et le vouvoiement.
2: Approche ! Approche ! Fais attention !
1: Parce que dire tu ou dire vous, c'est pas juste une question de grammaire, c'est une question notamment de distance sociale et parfois une prise de risque. Alors, petite question autour de la table, vous êtes plutôt tu direct ou vous, jusqu'à preuve du contraire?
3: Et là, on va te répondre, ça dépend de la situation.
0: Ça dépend à qui?
1: Ouais.
0: Ça dépend...
1: Après, il y a des gens qui tutoient plus facilement, qui sont plus à l'aise.
0: Ouais.
1: C'était ça ma question, quoi.
0: Moi, je suis plutôt à l'aise, j'ai plutôt tendance à tutoyer.
3: Alors moi, je suis plutôt à l'aise dans le tutoiement, mais pour mes relations amoureuses, j'aime bien passer de temps en temps en vouvoiement.
1: Ah ouais, en mode grand-duc.
3: Non, pas forcément grand-duc, mais il y a un petit côté un peu sexy du vouvoiement.
1: C'est quand vous partez dans une soirée à thème.
0: Non mais attends, ouais, parce que moi, j'ai besoin de précision là, ça veut dire que tu commences par le tutoiement,
3: ouais.
0: Et des fois on sait pas pourquoi, hop, ça repasse à vous.
1: Monseigneur.
3: Mais alors le vouvoiement c'est pas forcément monseigneur, mais je sais pas, il y a ce côté un peu
1: je sais désirable.
0: C'est un kiff quoi.
3: C'est peut-être un kiff aussi,
0: c'est un kiff.
3: Voilà. Okay. Chacun a le droit à avoir son petit kiff.
0: C'est un drôle de kiff quand même.
3: Mais oui, mais surtout quand il faut apprendre à le perdre aussi, parce que de temps en temps tu peux vouvoyer tout le temps et à la fin c'est chiant, t'arrêtes de dire vous à ton partenaire. Voilà.
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3: Si vous
0: aussi vous aimez vous voyez dans vos relations amoureuses.
3: Quand vous êtes en pleine relation, est-ce que vous vous voyez? Dites-moi.
4: Mais du coup, vous êtes quand même plus à l'aise avec le tutoiement, de manière générale.
0: Bah, disons que moi, quand je commence à tutoyer quelqu'un, c'est que je commence à avoir de l'affection pour la personne. De la sympathie, on va dire.
4: Oui.
0: Pas de l'affection, mais de la sympathie. Du coup, dans le milieu professionnel, ça peut venir très vite avec certaines personnes et jamais avec d'autres, tu vois.
4: Ouais. Moi, je suis plutôt vouvoiement, mais j'ai l'impression presque même d'être bloqué dedans parfois.
0: Et t'arrives pas à en sortir?
4: Non, j'arrive pas à en sortir alors que la personne en face peut avoir le même âge que moi. Souvent, en général, c'est quand il y a une différence d'âge qu'on a peut-être tendance à vouvoyer.
3: Si c'est ton supérieur hiérarchique.
0: Ouais, hiérarchie aussi, ça. Ouais, mm-hmm. Ça peut.
4: Ou la supérieure hiérarchique, mais une fois que cette personne m'a dit, bah, on est d'accord, on se tutoie. Et j'ai vraiment beaucoup de mal à se dire, ah oui, à intégrer.
1: À partir dans le tutoiement.
4: Et continue de vouvoyer. Et ça
3: par exemple, ta belle-mère.
0: Ça me soulage à fond.
4: Non, ça, j'avoue que le tutoiement, enfin, le vouvoiement, pardon, des parents, je trouve que c'est vraiment quelque chose que, enfin, en tout cas, moi, je pratique pas dans ma famille et je trouve ça très,
0: Non, mais par exemple, ta belle famille?
4: Ouais, je vais vouvoyer, hein.
3: Ouais, moi, je pense que je vais vouvoyer aussi.
1: Plus à l'aise, hein.
0: Je sais pas.
1: Puis ça met
4: une petite distance, c'est une marque de respect, voilà, exactement.
3: Et après, j'ai l'impression que notre génération, enfin, plus on avance, plus le vouvoiement, recule un peu.
1: Ouais, ça dépend, ouais. Bon, on va en parler justement. D'abord, un petit détour historique, pardon. À l'origine, en latin, il n'y avait qu'un seul pronom, tu, simple, efficace, pas de débat. Puis arrive le vous, utilisé pour s'adresser notamment aux empereurs, parce qu'un empereur, c'est tellement important qu'on le met au pluriel. C'est le pluriel de majesté, ça s'appelle. Voilà.
0: Oh.
1: Ensuite, ça s'étend progressivement, on vous voit les puissants, les inconnus, puis presque tout le monde. Au Moyen-Âge, le tu, c'est pour les proches, les enfants, les inférieurs sociaux, et le vous, bah, c'est pour les nobles, l'autorité. Par exemple, un paysan qui parle à son seigneur, il va dire « Votre seigneurie serait-elle satisfaite de mes récoltes ?» plutôt que tutoyer direct.
0: Tu n'aimes pas mon orge?
1: Non, ça marche pas comme ça. Ensuite arrive la Révolution française, et là, tentative de révolution linguistique, tout le monde en tue. L'idée, c'était de casser les hiérarchies. Et dans certains contextes, on impose même le tutoiement entre citoyens et même dans certaines assemblées. Mais très vite, retour à la réalité, le vous revient parce qu'il sert à structurer les relations sociales. Voilà. Le petit rappel historique. Et ailleurs dans le monde, comment ça se passe? Et bien là, ça devient encore plus intéressant. Par exemple, en Allemagne, il y a le « du » pour dire « tu » et le « si » pour dire le « vous ». Et le passage de l'un à l'autre, il est très ritualisé, il ne se fait pas comme ça, c'est presque une étape de relation sociale.
3: Tu veux dire qu'au début, ils se vouvoient? Et ouais. Après, ils se tutoient, mais passage-là, c'est parce que c'est très délicat.
1: Ouais. D'accord, c'est okay. Très délicat, ça ne se fait pas comme ça. Il y a toute une cérémonie, tout ça. Mmh. Exactement. Après, au Canada, autre exemple, et notamment au Québec, dans certaines écoles, par exemple, le vouvoiement, il est encouragé et même rendu obligatoire dans certaines écoles envers les enseignants. L'objectif, c'est de rétablir un cadre de respect et de distance pédagogique. Et ce qui est intéressant, c'est le contraste au Canada, dans une société globalement très informelle à l'oral, on réintroduit du vouvoiement pour structurer les relations.
3: D'ailleurs, si je fais une petite aparté, quand je suis parti faire mes études au Québec, moi, c'est ce qui me perturbait le plus, c'est que je vouvoyais mes professeurs et les professeurs étaient mal à l'aise en mode tu fais du tutoiement et c'est marrant que tu dises ça, mais nous c'était le tutoiement, c'était très dur.
1: Là, j'ai vu cette actualité il n'y a pas longtemps, dans plein d'écoles au Québec, apparemment, le vouvoiement est rendu obligatoire.
2: Dans le fond, c'est pas pire.
1: Exactement.
0: Hyper mal fait cet accent.
3: Bah merci, super.
0: Je suis désolée. Pardon, mais non, c'était une petite...
3: la balle perdue.
0: Peut-être, c'est pas perdu, non, c'était perdu. Dirigé. Oui, c'était...
3: Ok, j'ai bien entendu.
0: Excuse-moi, Paul.
3: Mon tympan a vibré. Désolé, on est en train de compléter la chronique.
1: Non. Et là, je vais vous parler du Japon. Donc le Japon, c'est niveau expert. Au Japon, il n'y a pas juste tu ou vous, il y a plein de pronoms personnels en fonction de la personne à laquelle on s'adresse, son âge, son statut social. Et il y a même les phrases et les verbes qui vont changer, qui vont être plus longs en fonction de la personne à qui on s'adresse. Et il y a tout un système appelé les niveaux de politesse, c'est le keigo en japonais. On distingue notamment le langage respectueux, le langage humble, le langage polystandard, le langage honorifique. Enfin, il y a plein de langages en fonction du statut social et à qui on s'adresse. En fait, tu changes pas juste un mot, tu changes toute ta façon de parler.
0: Donc ça veut dire que dans ton vocabulaire, avec un mot, par exemple, va être décliné en 5 ou 6 synonymes. En
1: Exactement.
0: Fonction du registre dans lequel tu t'exprimes.
1: Ouais, voilà, ouais. Les verbes, ils vont être plus longs, les phrases aussi. Et en fait, tu vas utiliser, par exemple, une forme qui va élever l'autre et t'abaisser toi-même.
3: Ça doit être hyper compliqué.
0: Ouais, c'est très compliqué.
1: Très compliqué. Et donc, par exemple, au Japon, tu peux littéralement être impoli sans le vouloir juste parce que tu n'as pas utilisé le bon niveau de langage. Vous imaginez, vous, devoir changer complètement votre manière de parler sous la personne en face?
3: Oui, nous l'imaginons.
0: On s'adapte quand même.
1: Non. Enfin, voilà. Et puis, il y a l'anglais. L'anglais, c'est très simple. Il y a un seul mot, you. Tu peux parler à ton boss, ton pote ou ta grand-mère avec exactement la même structure, simple, efficace, mais du coup, sans nuance sociale intégrée. Et aujourd'hui, entre le tu et le vous...
3: Je pense pas que la reine, on la tutoie comme ça.
1: Ah ouais, je sais pas, j'ai jamais eu la chance de parler à la reine ou au roi.
0: Ah ouais, c'est vrai, ça c'est pas.
3: Oui, c'est pas commun.
0: C'est pas commun.
1: Il y a peut-être un pronom spécifique pour la famille royale.
0: Après, si tu t'es déjà incliné, c'est...
1: Ouais. Sure.
0: Et t'ajoutes des pronoms.
3: Bah oui, des petits pronoms. Tu fais pas Savati.
0: Après ça, en anglais, je sais pas comment ça se traduit. Savati.
3: Je sais pas, mais en tout cas, Tiff ne participe plus à cette chronique. Elle nous a totalement abandonné.
0: Non, pas du tout.
1: Bon, on continue. Alors aujourd'hui, du coup, entre le tu et le vous, il peut y avoir aussi des situations de friction, parce que le vrai sujet, c'est pas que l'histoire, c'est aussi le quotidien. Par exemple, quelqu'un te dit « on peut se tutoyer », et tu analyses tout, l'âge, le contexte, l'ambiance, ou à l'inverse, tu tutoies quelqu'un en lui disant par exemple « tu peux m'envoyer ça ?» Réponse « bien sûr, je vous envoie ça », et là tu comprends que vous êtes pas synchronisé socialement. Ou encore à l'inverse, tu vouvoyais quelqu'un depuis des mois et il te dit « tu peux me tutoyer ?» Et pendant quelques jours, tout sonne bizarre, comme tu nous disais, Tiffaine.
3: Et par contre, est-ce que ça vous est déjà arrivé qu'on vous tutoie directement alors qu'on connaît pas la personne?
0: Ah ouais.
1: Ouais, moi ça m'est déjà arrivé.
3: Alors, et c'est pas forcément un pote et tout ça, mais ça peut être
4: Un restaurant, le serveur qui te tutoie ou j'en sais rien.
3: Voilà, le serveur, ça peut être l'agent immobilier, le banquier, tout ça. Et je trouve ça. Moi, ouais, j'aime pas trop par contre.
0: Tu dis, tiens.
3: Ça fait bizarre.
1: Moi, j'avais eu la chance.
0: Sur la personne.
1: J'avais eu la chance de voyager en Polynésie française plusieurs semaines. Et là-bas, tout le monde se tutoie, comme tu dis, que ce soit le médecin, le banquier. Et au début, ça fait bizarre, mais en fait, c'est super bien parce que ça casse.
0: Il n'y a pas de marqueur social.
1: Et à l'inverse, quand tu retournes En France, ça fait bizarre que quelqu'un te vouvoie, mais c'est vrai qu'au début, ça fait très bizarre quand le caissier et tout, il te tutoie.
4: Mais c'est marrant ce que tu dis, Paul, parce que c'est pas méchant. Hein. Je pense que c'est un peu générationnel aussi. Non, je sais pas, j'ai l'impression que les gens plus âgés que moi, en tout cas, c'est un problème pour eux de se faire tutoyer directement.
0: Paul est en train alors... de se décomposer derrière son micro.
4: Non, mais alors qu'à l'inverse,
3: vous
4: les
3: avez
4: générations.
3: Pas vu la petite balle perdue qu'elle a balancée.
4: Les générations en dessous moi, dont je ne fais plus partie, la Gen Z, etc., c'est beaucoup plus logique pour eux de tutoyer. J'ai un peu l'impression qu'on me dit que ça s'efface.
0: Moi, je pense que ça dépend vachement de l'environnement. Moi, je sais qu'au travail, j'ai dû. Quand on me tutoie direct, j'aime pas.
3: Oui, moi, j'en
0: quand c'est dans la vie perso, je m'en fiche. Enfin, c'est pas, ça me gêne pas, mais au travail, ouais.
3: Il y a côté respect, ça fait genre quand t'as une personne un peu plus âgée que toi qui tutoie direct en mode. On va casser les codes en mode cool. Moi, j'aime pas du tout ça. Je fais, on n'est pas copains, on n'est pas. Voilà, on va.
0: On est là pour travailler, ok.
3: On est là pour travailler. Et oui, je remets tout de suite le truc dans son.
1: Après le respect, il doit avoir d'autres formes.
0: Oui, mais c'est que. C'est comme on dit, c'est un code social. C'est-à-dire que si tu ne le respectes pas, ça veut dire que déjà, t'es dans une sorte de transgression. Ça, c'est même pas tant le fait de casser les codes, en fait. Cette personne, ça se trouve, dans 3 semaines, tu vas la tutoyer parce que. Les conditions font que, mais d'entrer comme ça.
1: En tout cas, c'est.
3: Moi, ça passe. En tout cas.
4: Non, encore une fois, c'est drôle parce que c'est vraiment un prisme à travers lequel on voit ce qu'on parle. Tu disais justement qu'en anglais, il n'y a pas ce vouvoiement, ce tutoiement. Du coup, ils n'ont même pas conscience de ça. En fait, c'est même pas un marqueur de respect ou quoi que ce soit comme nous, on peut avoir dans notre vision parce que deux mots existent, en fait. Enfin, deux façons de.
0: Après, je reviens un peu sur ce que disait Constantin tout à l'heure sur. Au Japon, on change de niveau de langage. On le fait un peu aussi en France. Hein. Quand t'es en fonction du milieu dans lequel tu te trouves, tu vas pas t'exprimer de la même manière, tu vas pas utiliser les mêmes mots. Et oui. Quand t'es avec tes potes, tu vas pas parler de la même manière que quand t'es
4: au taf. Un langage beaucoup plus soutenu au travail.
0: Ouais, exactement. Et du coup, tu t'adaptes quand même à tes interlocuteurs et au contexte dans lequel te trouves.
3: Et même, je pense qu'en Angleterre, c'est pas si simple que ça, le tu. Et à mon avis, il y a d'autres façons de faire ou d'intonation, tournure de phrase qu'on n'a pas. Parce que ça me paraît bizarre qu'une personne plus ancienne ou qui n'a pas la même profession, catégorie sociale, ça se tutoie comme ça en mode.
1: C'est pas ça se tutoie, c'est qu'il n'y a qu'un pronom personnel, c'est you, et comme tu disais, il ne se pose même pas la question, quoi. Après, c'est dans les formes, bien sûr, de langage.
3: Je pourrais demander à une professeure du collège d'Étré qu'elle nous aide, une professeure d'anglais, pour savoir comment ça
0: se passe. Moi, j'ai rencontré des Norvégiens dans le cadre du boulot il n'y a pas longtemps.
3: Ils ne parlent pas.
0: Et ils tutoient très facilement aussi. Et du coup, moi, je les ai vouvoyés parce que c'est des personnes que j'avais jamais vues. Et c'est vrai que très vite, ils m'ont demandé de passer au tutoiement parce que pour eux, c'était difficile de garder le vouvoiement parce que du coup, c'est pas dans leur façon de bosser. Alors, ça m'a pas gênée parce que t'as une barrière culturelle et c'est normal, mais bon, voilà.
1: Ouais, en tout cas, c'est
0: ouvrez votre esprit. Oula, votre esprit. Oh, c'était dur à dire. Hein. Oui.
1: En tout cas, c'est un sujet qui vous fait réagir. Hein.
3: Oui.
0: Mais non, mais c'est un vrai. C'est un sujet de débat. Lancez en soirée, tu vas voir.
4: C'était l'occasion de tirer une balle perdue à Paul. Je vais pas la manquer. Hein.
0: Ouais. Sachant que Tiff a été silencieuse toute la chronique.
3: Oui, parce qu'elle n'écoutait pas.
4: J'écoutais. Je prenais mon temps pour process et pour réagir.
0: Mais t'as bien fait.
4: Merci beaucoup pour cette chronique. Et vous, hyper
3: intéressante. Vous voyez vos parents?
4: Non. Mais ça, encore ça une existe, fois, c'est marqueur existe. Social. C'est que...
1: Oui, ça, c'est plutôt
4: c'est
1: dans
4: les bonnes familles, j'imagine.
1: Les milieux bourgeois.
0: Même
1: se
0: bourgeois,
1: quand même,
0: ça se fait plus, je pense.
1: Ça se fait, plus
4: ça se fait encore. Hein.
1: Ça se fait plus
4: je pense
1: trop,
4: que ça se fait encore. On côtoie pas ces cercles sociaux, mais ça se fait encore.
3: T'es pas obligé
0: t'as l'air hyper sûr de toi.
3: D'encadrer tout le monde dans tes. Voilà.
4: Ah, mais je fais partie de ces cercles
3: moi,
4: sociaux,
3: j'ai
4: mais j'ai côtoyé d'autres cercles qui me permettent de dire que ça existe.
3: C'était Charles-Henri, tu veux un rail de coke? Et puis il a fait oui, père. Voilà.
1: Et son chien aussi, le vous voyez, ouais.
3: Oui. L'intonation du waf waf est légèrement différente. Ouais. Voilà, ça part en sucette.
0: Merci Constantin pour cette chronique.
4: Merci beaucoup, c'était hyper intéressant.
1: Avec plaisir. Avec plaisir. Et du coup, on va se quitter, on va arrêter cette chronique, on va terminer cette chronique, pardon, en écoutant You're My Heart, You're My Soul de Modern Talking.

0: C'était You're My Heart, You're My Soul de Modern Talking. Et maintenant, au tour de Tiffen de nous parler du spécisme.
1: Exactement.
2: Approche.
1: Tu l'as dit, bien joué.
2: Approche. Fais attention.
1: Alors moi, aujourd'hui, j'aimerais bien vous parler d'un concept, d'une idéologie, le spécisme. Je ne sais pas si vous avez déjà entendu ce mot. Moi, j'avoue que je l'ai entendu il y a quelques mois. Je me suis un peu dit, ah, qu'est-ce que c'est? Et en fait, ce terme, ça vient d'un philosophe, Peter Singer, je ne sais pas comment ça se prononce, dans les années 70. Et en fait, ça désigne une idée très simple en apparence. L'être humain donc, aurait tendance à considérer que son espèce est supérieure aux autres animaux.
3: Ah, ok.
1: Je vous ai évidemment quand même sorti la petite définition du Larousse. Donc selon Larousse, le spécisme c'est une vision du monde qui induit une hiérarchie entre les espèces animales et en particulier la supériorité de l'être humain sur les autres animaux. Donc c'est vraiment qu'il y a une différence, enfin que certains peuvent considérer dans cette idéologie qu'il y a une différence entre toutes les espèces animales. Et donc pour les défenseurs de l'antispécisme, cette hiérarchie elle pose vraiment un problème éthique parce que ça voudrait dire qu'on considère avant tout que l'espèce à laquelle appartient un être vivant, elle n'est pas forcément, c'est pas ça qui permet de la hiérarchiser, mais en gros, ça serait sa capacité plutôt à ressentir la douleur, le stress ou la souffrance. Et du coup, si on suit un petit peu cette logique, donc ça remet en question beaucoup de choses de notre quotidien, notamment la manière dont on s'alimente. Et du coup, voilà la vraie question derrière ce mot, pourquoi certaines vies animales, elles auraient-elles plus de valeur que d'autres ? J'imagine que vous avez sûrement déjà posé la question. Je ne sais pas si vous-même, vous êtes végétarien ou pas.
0: Non, moi, personnellement, je ne suis pas végétarien, non.
3: Non, je ne suis pas végé, mais oui.
1: Vous êtes déjà posé la question ?
3: Évidemment.
0: Bah oui, évidemment.
4: Genre la vie d'un moustique contre la vie d'un panda, par exemple.
1: Exactement.
0: Ou d'un cafard face à un veau.
4: Qui a le plus de valeur.
0: Pourquoi on tue les rats ? Pourquoi on dératise ?
1: Ouais, exactement, mais du coup,

0: ça serait, c'est intéressant de voir qu'il y a des espèces qui sont, paraissent plus importantes ou plus essentielles que d'autres. Par exemple, pourquoi on protège un chien ou un chat comme un membre de sa famille, alors qu'on accepte vraiment sans trop de difficultés que bah, des cochons ou des vaches soient élevés pour pouvoir être tués et ensuite consommés.
1: Ou de tuer les moustiques.
0: Ou de tuer les moustiques. Oui, c'est le même combat finalement. Pourquoi le chien c'est un compagnon alors que le cochon c'est un repas? Et du coup, cette question, c'est vraiment au cœur du spécisme. Et ça met en lumière quelque chose d'intéressant. C'est pas forcément une différence biologique qui explique cette hiérarchie, mais il y a souvent des différences culturelles, émotionnelles ou aussi éducatives. Et du coup, la question que je me suis posée un peu, c'est est-ce que c'est vraiment contradictoire d'aimer les animaux, mais de les manger? Et c'est une des questions qui provoque le plus de réactions, parce que ça touche à quelque chose de, d'assez intime finalement, c'est notre rapport affectif aux animaux, mais aussi à la fois nos habitudes alimentaires. Donc pour certaines personnes, effectivement, il y a une contradiction. Si un animal est capable de souffrir, alors cette souffrance devrait être prise en compte, peu importe son espèce. Donc dans cette vision, un cochon, une vache ou une poule, ils sont pas vraiment fondamentalement différents d'un chien ou d'un chat sur le plan de la sensibilité, parce que tous, ils ressentent de la douleur, le stress, ils peuvent ressentir des formes d'attachement ou de peur. Et du coup, pour ces personnes-là, effectivement, ça devient difficile de justifier moralement le fait d'aimer certains animaux, de les considérer comme des compagnons proches, en acceptant que d'autres ils soient élevés, exploités, tués pour être consommés.
2: Comme les personnes qui mangent pas de viande, mais qui vont manger du poisson. Alors, parce qu'ils considèrent que le poisson...
1: C'est sous l'eau, ça passe.
2: Alors que le poisson, il souffre tout autant, quoi.
0: Alors, très bonne question. J'avoue que je ne sais pas si des études ont été menées. J'imagine que oui, comme ça reste une espèce animale. Mais c'est vrai que c'est un peu biaisé, du coup, comme rapport.
1: Mais d'ailleurs, il y a des poissons qui valent très cher, qui sont tués sans stress, notamment au Japon.
0: On parle
1: du Japon. Les thons d'exception valent des millions d'euros.
2: Non, c'est pas Yukame ou un truc comme ça.
1: Je ne saurais pas te dire.
2: Ils passent directement...
1: Une espèce de sabre là.
2: Ouais, une tige qui le tue direct sans blessure et tout ça.
1: Sans stress.
0: Mais j'imagine qu'on le fait pas pour que l'animal ne souffre pas, mais pour que ça apporte une valeur à la viande. Enfin,
2: le fait qu'il ne souffre pas, ça rend
0: la chair
2: meilleure. Mais il y a aussi ce côté de ne pas faire souffrir l'animal. Mais en même temps, ça nous arrange parce que la viande est meilleure.
0: Oui. Et du coup, donc il y a le parti effectivement de d'autres personnes qui voient pas forcément de contradiction là-dedans. Pour elles, la différence, ça se fait pas seulement sur l'émotion, mais c'est aussi sur la culture, les habitudes de société. Ce que tu parlais tout à l'heure du Japon, justement, tous les animaux, ils sont pas perçus de la même façon. Il y en a qui sont considérés quand même comme des membres de la famille, comme les chiens ou les chats, alors que d'autres sont plutôt associés à l'alimentation ou à l'élevage. Et c'est juste une hiérarchie, en fait, c'est normal. Et donc dans cette logique, les animaux dits d'élevage, ils sont pas vus comme des compagnons potentiels, mais comme faisant partie d'un système alimentaire qui est nécessaire, en fait. Et ce système, il est souvent justifié pour des raisons économiques. Il faut en fait nourrir la population, mais aussi par la culture. On mange ce qu'on a toujours mangé, ce qui a été transmis par la famille, par les traditions, toutes les habitudes sociales dont on a hérité, quoi. Je trouvais ça intéressant un petit peu d'opposer les deux points de vue. Et il y en a même certains qui vont plus loin en défendant que l'idée que cette distinction, elle n'est pas seulement culturelle, mais aussi fonctionnelle pour eux. Donc les animaux, ils auraient des rôles différents selon leur relation à l'humain. Il y en a qui sont destinés à la compagnie, d'autres à l'alimentation. Donc justement, c'est cette vision-là que les approches antispécistes, ils voient vraiment une construction sociale. On ne peut pas séparer simplement les animaux de compagnie et les animaux de consommation, en fait. Et donc, je trouvais ça intéressant de parler de ce sujet. Si vous voulez vous renseigner un petit peu plus sur ce sujet qui est très, très vaste, je vous laisserai vous renseigner davantage. Mais en tout cas, je trouve ça hyper intéressant de se poser la question, d'interroger un peu notre rapport au vivant, à nos habitudes. De base, cette chronique, elle m'est venue du fait qu'en fait, un cochon vivant, on va l'appeler cochon, alors que mort, on va l'appeler porc, par exemple. Et c'est vrai que rien dans notre construction sociale, ça reste le même animal, mais sous deux formes, entre gros guillemets, différents. Du coup, on pose des mots différents et ça nous paraît OK, alors que quand on y réfléchit derrière, c'est effectivement pas toujours OK de tuer des animaux dans ce sens-là. Donc enfin, voilà. La question du spécisme, je vous invite à vous renseigner. Ça permet de nous interroger par rapport à nos habitudes, à notre rapport au vivant et à la manière dont on voit les choses et la manière dont on pense comme nous pensons. Voilà.
3: On peut rebondir. Boulet
4: Moi, j'ai plein de trucs à dire.
0: Vas-y.
4: Alors, moi, j'ai une autre analyse de tout ça, mais probablement, enfin, ça va un peu à, pas à l'encontre de ce que tu dis, mais peut-être nuancer un petit peu sur la question du fait de manger de la viande ou pas. Et surtout, la différence qu'on fait entre la viande qu'on va consommer et la viande qui n'est pas une viande, du coup, qui est un être vivant qu'on va garder auprès de nous dans la maison, comme animal de compagnie. Je me dis, tu vois, les chiens, les chats, qui sont les deux principaux, on va dire, dans notre culture européenne, animaux de compagnie, bah, le chien, dans l'organisation de la vie à la campagne, c'est pas, il a une utilité dans ton quotidien, pour garder la maison, pour garder ton troupeau, pour garder. Donc en fait, sauf qu'en fait, c'est pas un être que tu vas consommer puisque tu en as besoin au quotidien. Du coup, oui. C'est un être avec lequel tu vis et donc pour qui tu développes de l'affection. Et le fait que le cerveau, enfin que l'esprit humain, il ait cette capacité à avoir de l'affection pour un autre être vivant, c'est ce qui fait aussi de lui un humain. C'est-à-dire, c'est ce qui fait son esprit d'attachement et émotionnel qui est au final, on va dire, équivalent aux autres êtres vivants. Enfin, en fait, je me dis, on peut pas se dire l'humain, il est dénué d'émotions et donc il traite tous les animaux de la même manière et tous les êtres vivants qui l'entourent de la même manière. Ce serait pas juste de reconnaître, je pense, l'humain comme ça. Après, la façon qu'il a de consommer les êtres vivants, c'est peut-être plus ça la question qu'il faut qu'on se pose, à savoir comment on considère le bien-être animal. J'imagine, enfin, moi, c'est dans ces termes-là que je m'interroge, à savoir, bah, on élève des cochons en batterie, c'est pas une façon de traiter le vivant, en fait. La façon dont tu traites le vivant qui est, pour moi, vraiment problématique.
0: Mais comme tu le disais, c'est ça qui fait que l'être humain et nous des relations avec d'autres espèces animales, ouais. Notamment les chiens, etc., de par son utilité, mais aussi parce que ça devient vraiment un membre de la famille.
4: Ouais, c'est ça. Ils partagent
0: le quotidien, en
4: fait.
0: Justement, d'où ça vient, en fait, ce truc-là, où à un moment donné, on a décrété que cet animal allait faire partie de notre famille via son utilité, via sa présence, j'en sais rien, alors que d'autres vont pas du tout être considérés comme pouvant être des membres de notre famille. Et c'est encore pour ça qu'on peut parfois être choqué quand on voit dans d'autres pays que bah les chiens ou les chats peuvent être consommés. Ça nous paraît aberrant alors que finalement c'est
4: bah oui, c'est très culturel.
0: Non, c'est mais très ça, culturel, ça, c'est très, vraiment très culturel. Des constructions sociales.
4: Ouais. Bon, à débattre, mais en effet, ça pose question. Après, je pense que ce courant de pensée-là, en fait, je pense qu'il y a beaucoup de gens qui sont sans s'en rendre compte dans cette démarche-là, quoi. Enfin, savoir, bon, bah, on va détruire tel habitat ou pour avoir une construction, un aménagement ou peu importe. Et tu t'interroges pas trop sur à quel point ça va être dangereux pour l'environnement que tu impactes, en fait. Donc, je pense qu'en plus, cette question-là, elle va, je trouve, au-delà de l'alimentation et de ton rapport à l'être vivant, quoi. Direct, on va dire, dans la consommation.
1: Mmh. Moi, j'ai une question. Vous avez déjà mangé des animaux un peu insolites ou...
4: Non.
1: Qu'on n'a pas l'habitude de manger en Europe ou dans nos cultures.
4: Non, toi, je sens que t'as mangé des trucs bizarres.
0: Si, j'allais dire quand même, bah, à La Réunion, on mange du tang. Et le tang, c'est un hérisson, globalement. Donc quand je dis ça en général en métropole, les gens me disent « Ah, mais t'as mangé du hérisson ?»
1: Et c'était bon.
0: Et en vrai, c'est hyper bon.
1: Ouais.
0: Mais effectivement, c'est très bizarre.
4: C'est gros, non ?
0: Non,
4: c'est gros.
0: Non, c'est pas très très gros. C'est un hérisson, quoi. Mais version un peu tropicale. Allez, Paul, qu'est-ce que t'as mangé, toi ?
2: De choses un peu particulières, des insectes. Mmh. Mais okay. C'est pas. Je veux dire, j'ai pas mangé d'animaux qui soient un peu sensibles, genre un chien, un chat, j'ai jamais mangé, quoi.
1: Moi, j'ai déjà mangé du chat.
2: T'as déjà mangé
4: ah
2: du
4: ouais
2: chat ?
1: Du chat au vin. Oh, ouais.
0: Tu le savais ?
1: Je le savais, ouais.
2: Il y avait plus de coq, donc du coup, ils ont pris gros vinet.
1: Non,
2: quoi.
1: C'était.
0: Principé de chat.
1: J'étais allé au Sénégal, en Casamance, plus précisément, et ouais, là-bas, ça se fait. On avait mangé du chat au vin, mais c'était pas mauvais. Et pendant qu'on mangeait, il y avait des petits chats qui venaient nous carrer, qui venaient se frotter à nos chevilles et tout.
2: Pardon.
4: Mais non, mais à la limite, si on rejoint ce que tu proposais, tes propos types de tout à l'heure, c'est comme quand tu manges du poulet puis que t'as les poules qui te courent dans les pieds. Oui. Ça le fait pas le même choc parce que, mais au final, c'est peut-être une scène qu'on a déjà vécue, tu vois.
1: Complètement. Est-ce que si on donne du poulet à des poules, elles le mangent?
4: Oui, c'est cannibale, les poules. Enfin, cannibale, je sais pas. Si, cannibale.
2: Omnivore.
4: Non, cannibale, tu manges tes propres congénères.
2: Oui, mais elles savent pas vraiment qu'elles mangent.
1: Elles se rendent pas compte.
4: Mais ça empêche pas.
0: Si,
4: ça empêche. Ça reste du cannibalisme.
1: Elles se rendent compte, tu crois?
2: Ah bah tiens, on mange poulette.
0: Bah, imaginons, t'as un poulet qui est cocotte, là, je meurs dedans. Je pense que les autres, elles y vont. Elles savent très bien que c'est une de leurs congénères.
2: Ah, pas sûr. Pas sûr.
0: Si c'est omnivore.
2: J'ai regardé un documentaire sur les poules. Elles savent se reconnaître dans le miroir. Elles savent déchiffrer tout.
0: Peut-être qu'elles se reconnaissent elles-mêmes, mais...
4: Oui. Mais est-ce que tu te regardes dans un miroir? Oui, mais
2: je pense pas qu'elles vont manger sa copine qui est morte, quoi.
4: Je
1: suis pas sûr, hein.
4: Bah, si elle est un peu conditionnée, genre...
2: Non, vous voulez créer un monstre. C'est des poules, sont gentilles.
0: Bah, c'est une bonne question, ouais.
4: Mais c'est pas être méchant d'être cannibale.
1: Il y a plein d'animaux cannibales.
0: Mais c'est un que tu peux aller en prison pour ça. Hein.
4: Oui, mais les humains. Oui, non, mais ça, je ne comprends pas mon propre.
2: Moi, ça
4: truc,
2: va. La dernière fois, je me suis fait un bras.
4: Non, mais c'est pas ce que je veux dire. Mais quand c'est pas conscient, à un moment donné, c'est.
0: Oui.
1: Bon. Il y a plein d'animaux cannibales. Hein.
4: Bah oui. Ouais.
2: La menthe religieuse.
1: Par exemple.
4: Ah ouais, tiens, regarde, la menthe religieuse.
0: Elle arrache la tête de son.
4: Elle est cruelle en plus. Elle est pâle, il va pas tranquille.
0: Elle la mange aussi.
4: Je crois qu'elle le bouffe.
2: Oui, elle le mange pour les protéines et tout ça.
0: D'accord, bah oui.
1: Mais c'est après l'accouplement et tout, c'est dans un contexte particulier. Quoi,
0: Mais c'est pour les protes. Donc ça va. Exactement.
4: Non, mais c'est un mécanisme de survie, tu vois. Donc je me dis, je sais pas. Bon. Voilà.
0: Et merci à vous pour ces beaux débats.
4: On finit sur le cannibalisme, c'est quand même.
0: Exactement. Et puis maintenant, je vous invite à écouter Mona Lisa de Rayel. 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

0: Et donc Tiff, c'était quoi la musique ?
1: C'était Mona Lisa de Rayel.
0: Pas le droit à l'erreur ce soir sur Radio Collège, il y a de la vengeance. Du coup, bah, je vais m'auto-introduire du coup, Tiff, ou tu m'introduis ?
1: Mais dis-nous Paul, de quoi tu vas nous parler ce soir ?
2: Approche ! Approche ! Fais attention !
0: Eh ben, je vais vous parler des fameux EVG ou EVF, si vous êtes une fille.
3: Et EVJF, pas le droit à l'erreur.
0: Jeune fille, ouais. C'est vrai, c'est jeune fille, pardon. EVJF. C'est l'enterrement de vie de célibataire, c'est avant le mariage. Mmh. Voilà, c'est un phénomène qui est connu de tous, où on le rencontre énormément sur La Rochelle. Ouais. Et j'ai envie d'avoir votre avis, donc pendant l'explication, là, vous, qu'est-ce que vous en pensez de tout ça,
1: cette façon de faire.
0: Donc voilà, je vais vous raconter l'histoire de ce EVGF ou EVG.
3: Ouais, non, t'y arrives pas.
0: Ouais, j'y arrive pas.
3: EVJF ou EVG. Garçon, ou jeune fille.
0: Ça va être compliqué, cette chronique.
3: On pourrait dire EVJG.
0: C'est quoi ça ?
3: Enterrement de vie de jeune garçon, parce qu'on dit vie de jeune fille.
0: Oui, voilà, mais c'est pour ça que j'ai bugué, pourquoi on disait garçon et jeune fille.
3: C'est n'importe quoi. Ok, go.
0: Déjà, ça part mal.
3: Go la chronique, Paul.
0: Alors imaginez, dans quelques semaines, vous allez dire oui devant l'être aimé. Mais avant ça, vos amis vous embarquent pour une journée ou une nuit que vous n'oublierez peut-être pas. Bienvenue dans le monde de l'enterrement de vie de célibataire, ou EVG pour les garçons, ou EVGF, comme on m'a gentiment dit. JF, pardon.
3: Oui.
0: Pour les intimes. J'y arrive, le mec ne sait même pas son alphabet. Ok. Une tradition qui, entre rites ancestraux et excès modernes, divise, fait rêver ou alors fait frémir. Aujourd'hui, on plonge dans l'histoire, les codes, les dérives de cette coutume qui, avouons-le, a bien évolué depuis le 18e siècle. Parce que oui, c'est assez ancien, même très ancien. On va revenir au temps des Romains. Vous allez voir.
3: Génial.
0: Donc, les origines du charivari à l'EVJF.
3: Oh,
0: j'ai réussi.
1: Bien joué.
0: Saviez-vous que l'enterrement de vie de célibataire tel que qu'on le connaît est une invention relativement récente ? Pour les hommes, ça remonte aux environs du 18e siècle. Il s'agissait souvent d'une virée en maison close. Déjà, ça part très mal. Arrosée, bien sûr, hein. Mais la tradition est bien plus ancienne. Dès le 14e siècle, on trouve trace du charivari, une coutume où les villageois chahutaient les mariés. Donc chahuter, charivari, on a le mot, la famille, la racine du mot. Les mariés jugés mal assortis, trop vieux, trop jeunes ou étrangers au village. Bah, du coup, quand que ça ne nous plaisait pas, on lui faisait des petites boutades, plus ou moins mesquines. Mais voilà. Le but, obtenir une compensation. Donc ça, c'était la famille proche. Ou un coup à boire. Ça, c'était les potes. Voilà, c'était le faire chier.
3: Mais ça, c'était pour monsieur.
0: C'était pour marquer le coup. C'était, de toute façon, c'était que pour le monsieur. Les filles s'amusent que dans les années 70.
3: Ah, faut attendre
0: un petit peu.
3: Vrai, pardon.
0: Parce qu'une fille n'est bien mieux que dans une cuisine. Non, ça ne passe plus en 2026.
3: J'ai cru que t'allais dire maison close, et là, je me suis dit, ça ne
0: prône pas, Henri. Non, j'aurais pas dit ça. Pour les femmes, l'enterrement de vie de jeune fille est apparu bien plus tard, dans les années 70, avec l'émancipation féminine. Aujourd'hui, près de 74% des hommes et 72% des femmes en France fêtent leur dernier jour de célibat. Et ça, c'est un sondage très important qui vient de l'INED. L'INED, c'est l'Institut National d'Études Démographiques.
3: Okay.
0: Oui, les gars, ils ont potassé sur ça. Donc symbolique, enterrer son passé pour mieux renaître. C'est ça l'enterrement de vie de garçon ou l'enterrement de vie de jeune fille. Mais pourquoi l'enterrement ? Parce que selon certaines traditions, le futur marié doit littéralement enterrer un cercueil contenant des souvenirs de sa vie de célibataire. Un objet fétiche, des photos, des bouteilles. Et ce cercueil, notamment en Vendée, ça se fait beaucoup. Comme par hasard, on les retrouve toujours.
3: Toujours dans les bons coups,
0: ces Vendéens. Ce cercueil est parfois déterré, soit à la naissance du premier enfant, ou un an après le mariage. C'est un rituel symbolique pour tourner la page. Et si aujourd'hui, on enterre moins de cercueils, on enterre quand même sa dignité, parfois. Et c'est souvent le cas. Entre défis sportifs extrêmes, beuverie, striptease, l'EVG ou l'EVJF est devenu un passage obligé, presque un rite de passage pour la vie adulte. Rien que ça, ça me stresse.
3: Ouais.
0: Les activités, donc ça peut aller du restaurant plutôt soft, au saut à l'élastique, un peu plus fifou. Alors que fait-on pendant un EVG ou un EVJF ? Tout dépend de vos amis et surtout, on va pas se mentir, tout dépend du budget. Classique, donc restaurant, bar, boîte de nuit. Bon, voilà, c'est le gars qui est pas trop...
3: Pas trop aventurier, quoi.
0: Non, pas trop aventurier. Sportif, là, on fait du karting, du paintball, laser game, saut à l'élastique, ou même un cours de pole dance, très tendance ces dernières années, apparemment. Voilà.
1: Mais du coup, moi, j'ai une petite question, désolé, je me permets de te couper.
0: Mais il n'y a pas de problème, Stéphane.
1: Moi, je ne suis pas une experte des EVJ, ouais. EVJF, ouais. EVG, EVJF. Mais donc, ce sont les témoins du mariage qui sont censés l'organiser ?
0: Exactement, c'est les témoins du mariage qui sont censés les organiser cette journée. Donc, c'est pareil, hein. Les mecs sont avec les mecs, les filles sont avec les filles. Mm-hmm. Il peut y avoir des mecs et des filles dans le truc, mais généralement, on sépare tout ça. Oui. Voilà, voilà. Et c'est eux qui organisent, qui invitent les copains, nanana. Donc, il faut qu'ils retrouvent des gens, alors les amis d'enfance, les amis très très proches et tout ça, les copains, les cousins, les. Bon, enfin bref, ils se démerdent.
3: Mission de ouf.
0: Ils ont une grosse mission pour organiser ça. Mais c'est the truc.
1: D'accord.
0: Ne me demandez jamais de faire ça. Donc, on va retourner. L'original, donc c'est un escape game, une séance photo déguisée. Bon, c'est pas très original, ça. Faire un spa, un jeu de piste dans la ville ou dans une forêt, par exemple. Ça, c'est quand on est un peu plus... ouais. On a envie de faire des trucs un peu plus manuels. Extrême, c'est parachutiste, parcours acrobatique et bien sûr, la contournable, faire boire le futur marié jusqu'il ne se souvienne plus de son prénom.
1: Mais on est d'accord que c'est universel qu'il faut être mal habillé, non ?
0: Ça, c'est
2: non,
0: comme on veut.
2: Non, c'est pas universel.
0: C'est comme
1: pas mal habillé, mais t'as plein d'accessoires.
2: De pas être ridicule.
0: Bah justement.
1: Je pensais que c'était une condition.
2: Des consignes quand même.
0: C'est là où on arrive dans la dérive.
1: Alors, dans les dérives.
0: Dans les dérives. Parce que la dérive de bateau, c'est un autre sujet qui n'a rien à voir avec cette chronique.
2: Avec Louis XIV.
0: Avec Louis XIV, exactement. Donc justement, là, c'est là où on arrive dans les dérives, où généralement on crée des gages souvent humiliants, où ça peut partir mal, donc ça va dans des déguisements, mais ça peut finir aussi en garde à vue, parce que ça part tellement mal, et qu'on est un peu sous.
2: C'est dangereux.
0: Voilà. Le VG ou le VJF dans la pop culture, et oui.
2: Ah.
0: Et oui, parce que qui a... mieux représenter les EVG et les EVJF dans un film, c'est...
2: Very Bad Trip.
0: Exactement,
2: oui,
0: c'est
2: oui.
0: The film,
2: ah,
0: c'est le
2: génial.
0: Truc. Donc,
2: très drôle ce film.
0: Très drôle, mais...
1: C'est trois films, il y en a trois.
0: Il y a sûrement des suites. Pour vous dire la vérité, je n'ai jamais regardé ces films, je ne sais pas. Je suis passé
2: c'est vrai,
0: totalement
2: faut qu'on les regarde,
0: à côté.
2: Ah,
0: non,
2: vrai,
0: je ne pense pas. Je ne pense
1: c'est
0: pas
1: que mainstream, Paul, il faut que tu regardes ça.
0: Je ne mange pas ce
2: spa-là.
1: Tu vas adorer en plus.
2: Ouais,
1: tu vas adorer.
0: Je ne pense pas.
2: C'est drôle.
0: Claire,
2: c'est drôle.
0: Ça m'a l'air un peu bouffe.
2: Faut ouvrir ton esprit, Paul.
0: Oui, mais je n'ai pas envie de l'ouvrir pour ça. Bon, enfin bref. Donc apparemment, c'est Very Bad Trip. C'est une soirée qui se passe à Las Vegas. Ça, on le sait bien. Je suis pas...
2: Classique.
0: Voilà. Ou au final, ça tourne à un cauchemar. Ou des meilleurs amis. Ou alors, vous avez la série Bridesmaids. Ce sont des meilleurs amis qui font un EVG et ça vire au désastre avec... c'est drôle et tout ça. Mais enfin, bref, ça part quand même en catastrophe. Ou alors, vous avez la série qui est un peu plus récente qui s'appelle Jour J, où ça se passe à Budapest et qui montre l'organisation de cet événement. Et à la fin... ils sont tellement contents que ça en devient un métier. Le gars,
2: ah ouais,
0: il réalise des métiers, il fait des spécialités.
2: Ok.
0: Voilà. Alors, l'enterrement de vie de célibataire, c'est une tradition sympa pour fêter une nouvelle étape ou une excuse pour faire n'importe quoi. Une chose est sûre, aujourd'hui, c'est un marché juteux. Et notamment à La Rochelle, j'ai l'impression que tous les week-ends...
2: Ah ouais, mais
0: tous
2: c'est la
0: les
2: saison.
0: Week-ends.
2: Là, c'est la saison. T'en as
0: plein, quoi. Et donc maintenant...
2: Depuis mi-avril.
0: Depuis mi-avril.
2: Ça
0: n'arrête pas. Et t'as même maintenant des agents spécialisés avec des destinations. Et généralement, Budapest est une destination, la Croatie.
1: Justement, j'avais parlé de ça, tu parlais des films et des séries. Budapest est un film avec Jonathan Cohen et Monsieur Poulpe qui raconte l'histoire de deux mecs qui se lancent dans le...
0: Ah ben voilà, c'était ça, exactement. Merci de refaire le lien.
1: Eh oui.
0: Elle a suivi, vous avez vu. Et des budgets mais qui peuvent exploser parce que là, ça peut partir vraiment, vraiment loin. Et donc là, j'ai une question. Et vous, est-ce que vous en avez déjà fait un ? Si oui, est-ce que vous avez rêvé d'un EVG qui vous plairait ? Racontez-nous vos pires ou meilleurs souvenirs. Donc vous pouvez nous les dire, vous pouvez nous écrire sur les réseaux.
2: Un petit témoignage.
0: Et n'oubliez pas,
2: une petite pépite.
0: N'oubliez surtout pas, ce qui se passe pendant l'EVG
2: reste.
0: Finit souvent sur les réseaux sociaux.
2: Ne reste pas du tout.
0: Ne reste
2: dans
0: pas du
2: la
0: tout.
2: Team des potes.
0: Vous en avez déjà fait ?
2: Bah moi j'ai fait le mien.
0: Ça s'est bien passé.
2: Non, c'était une catastrophe. Ah ouais, vraiment. Alors, c'était donc moi je me suis mariée, donc j'ai eu mes témoins qui j'avais deux témoins, un homme et une femme.
0: On peut changer leur prénom.
2: Un homme, une femme qui donc n'étaient pas d'accord du tout sur le truc. Donc déjà ils se sont pris la tête pour leur gars.
0: Yes.
2: Et après tout ce qui s'est passé pendant le VG, ça s'est pas bien passé.
1: C'est vrai ?
2: Non.
1: T'en gardes pas un
2: souvenir. J'avais formulé des souhaits. Il y a des trucs que je voulais pas faire. Et rien n'a été respecté. Enfin, bon,
1: et ils ont tout fait de ce que j'avais pas envie de faire.
2: Ouais, bah du coup, il y en a un qui a lâché la rampe parce que bah du coup, ça se passait pas bien. Donc plutôt que d'aller au conflit, enfin bon, bref, tu vois, c'était vraiment pas une bonne expérience. Voilà. À tel point que mes autres potes m'ont organisé plusieurs EVJF. Moi, j'en ai eu trois EVJF tellement ils avaient de la peine pour moi.
4: Pour le même mariage.
2: Pour le même mariage. Ouais. Voilà. Donc bon, faut bien réfléchir. Par contre, le marié, mon ex-mari, lui, il a eu un EVG donc dont il ne se souvient pas. Il est revenu avec une coupe de cheveux improbable.
0: D'accord.
2: Voilà.
0: Vous êtes vendéenne ?
2: Non.
0: Tout d'un coup, j'ai envie de vous voyer.
2: Je suis pas. Ah tiens, ça revient.
0: Ouais, voilà. Ouais. Vous avez vu le lien ? Pas mal. Hein.
2: Il a fait une petite pirouette.
0: Ouais. Non mais.
1: Vous avez entendu le lien.
0: Ouais, vous avez entendu le lien. Ouais. Ouais, ça c'est votre
2: talent. Oh, on vient bon sur brise-glace. Quel talent.
0: T'en as déjà connu toi, Constantin ?
4: Moi, j'en ai déjà connu, mais il était assez assez soft, assez calme, ouais, assez classique.
0: T'es allé à la fête foraine ?
4: On n'est pas allé à la fête foraine. Non, on allait dans les bars, mais il y avait pas d'activité extravagante. C'était assez calme. Moi, je suis pas forcément pour. Je trouve ça un peu long, contraignant. Un peu chiant pour l'organisation, comme tu disais, Lucie. Et Tiff, toi, t'en as déjà fait ?
1: Ben moi, non, j'avoue pas vraiment. J'en ai pas vraiment fait. Je pense que mais j'arrive dans la période où les gens autour de moi vont commencer à se marier, donc je vais bientôt découvrir ça.
0: Ah oui, parce que t'es jeune, toi.
1: Eh oui, j'ai 30 ans.
2: Ben merci à vous. Merci à tous pour vos jolies chroniques, vos jolis témoignages.
4: Merci, ouais, c'était chouette. Merci. Merci à Tiff. C'est fou.
2: On se retrouve... On se retrouve sur Brise-Glace donc dimanche 24 mai à 11h et mardi 26 mai à 19h. Merci de votre écoute. On vous débarque et à très vite.
0: Ciao, tutti, ciao.
4: Salut.
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Bonjour François Blasi, heureux de vous retrouver sur l'antenne de Radio Collège, c'est la fréquence donc 95.9. Ou bien entendu, si vous êtes un petit peu éloigné et que vous voulez nous écouter sur radiocollège.fr pour cette édition de Divertimento en compagnie de Leïla pour la réalisation. Alors, 5 compositeurs au programme. J'allais dire 3 connus, un un peu moins et un quasiment pas. Je le connaissais pas d'ailleurs avant d'avoir acheté un CD. Alors commençons par les compositeurs, on va dire stars. C'est le cas de Robert Schumann dont nous écouterons intégralement. J'essaie de placer des intégrales parce que c'est quand même, quand c'est possible, hein, que ça empiète pas trop sur les autres séquences. J'allais dire bon. Et donc, ce sera l'intégrale de sa 4e symphonie, qui est la dernière en numérotation, mais pas tout à fait historiquement, et qui date de 1841, remaniée en 1851. Schumann est mort en 1856, à l'âge de 46 ans. Très connu également, et né également en 1810, comme Schumann, Frédéric Chopin, dont nous écouterons deux œuvres. Alors évidemment, Chopin, généralement, c'est du piano, et ben c'est le cas. Et deux œuvres qui se suivent, mais un opus 54, qui est un scherzo, qui sera joué par Evgeny Kissin, et un opus 53, la polonaise héroïque, très connue, qui est jouée par Askenazy, et comme ils se suivent dans les opus, vous avez déjà deviné sans doute qu'ils sont de la même année, et cette année c'est 1842. Stravinsky, on se reporte au XXe siècle, Igor Stravinsky, compositeur extrêmement connu, hein, qui est né du côté de Leningrad en 1882, qui est mort à New York à pas loin de 90 ans, en 1971. On dira plusieurs mots de Stravinsky, mais je vous proposerai un concerto un peu spécial et qui n'a pas, à mon avis, de quoi écorcher les oreilles des fanas du classique, le concerto Dumbarton Oaks. Moins connu, vraisemblablement, Fernando Paer, quoi qu'il ait eu sa période de célébrité. Alors, c'est un Italien né à Parme hein, en 71, qui est mort à Paris. Hein. Et donc, auteur de beaucoup d'opéras, on est à l'époque du bel canto. Je vous proposerai l'ouverture, en ouverture, et quelques 3 airs de Leonora. Enfin, Juan Rodriguez Esteves pour la séquence musique sacrée. Alors c'est un Portugais. Il est né, semble-t-il, à la fin du XVIIe siècle, 1796, et il est mort à Lisbonne, ça c'est sûr, en 1755. Nous en écouterons 3 motets. Si je les ai choisis, c'est parce que, à mon avis, du moins, c'est très beau. Alors, trêve de bavardage, j'allais dire, ou plutôt recentrons maintenant sur Fernando Paer, donc P-A-E-R, pour ceux qui voudraient faire des recherches un peu plus poussées, qui est donc un Italien, né à Parme en juin 1771, je vous l'ai dit, et il écrit des opéras assez tôt, dont un Orphée Eurydice. Il y a eu tellement d'opéras sur le mythe d'Orphée qu'il faudrait faire le compte un jour. Il a une 20aine d'années, puisque c'est en 1791. Alors, comme beaucoup, je me répète, il voyage à travers l'Europe et il y a presque des étapes obligées, j'allais dire, dont bien sûr Vienne, Dresde. C'est au cours de son séjour allemand, entre guillemets, qu'il compose l'opéra dont nous allons entendre l'ouverture et quelques extraits. 1804, c'est un an avant Fidelio, et je vais vous expliquer pourquoi je signale ce petit détail. Et il est appelé par Napoléon Ier comme maître de chapelle à la cour impériale, et il finit sa vie et sa carrière donc à Paris, où il meurt à 68 ans, donc en mai 1839. Voilà quelques éléments sur Fernando Paer. En ce qui concerne Leonora, alors c'est une saga, une légende. Le sous-titre, c'est l'amour conjugal. Et vous savez que le seul opéra de Beethoven, Fidelio, en fait, le sous-titre et les ouvertures sont appelées Léonore. Donc c'est le même fond au niveau sujet. C'est pas du tout, en revanche, pas beaucoup en tout cas, la même musique que celle de Beethoven. Alors, je vous propose donc d'abord, pour commencer, l'ouverture de cet opéra. C'est pas une grande ouverture, c'est le Bayerische Symphonie Orchestra, donc l'orchestre symphonique de bavarois, qui à Munich, évidemment, en 1978,
enregistre cette ouverture sous la direction des Peter Mag.

Large ouverture, hein, pas loin de 9 minutes, et très italianisante, bon. Et il faut bien le dire, nous sommes en 1804, donc Rossini n'a pas encore démarré, parce qu'il est encore un tout petit peu jeune, mais bon, Cimarosa avec Plo, enfin bref, nous on est en plein dans la grande période du bel canto, de l'opéra dominé par les Italiens. Alors, trois airs de Leonora, qui est une pièce en deux actes. Un air qui est tiré du premier acte, tout d'abord. Pour l'intrigue, hein, vous essayerez de retrouver, parce qu'on va gagner quand même un tout petit peu de temps, avec un trio ou quatuor. On entend plutôt quand même les deux principaux personnages, Marcelina, qui est Edita Gruberova quand même, qui est une très grande soprano. Nous avons Rocco, qui n'est pas avec ses frères, mais qui est Giorgio Taddeo, qui est une basse, Gioacchino, Wolfgang Brendel, et bien sûr Leonora, qui est Ursula Kosut, haute soprano, dans Ocello, a qual suave incanto.

Voilà, évidemment, j'ai l'intégrale de cet opéra, mais j'essaie de vous sélectionner les airs qui sont les plus représentatifs, enfin, à mon avis, je peux me tromper, bien entendu, du bel canto. Nous passons à deux airs de l'acte 2, avec un personnage qui n'est pas intervenu dans l'air précédent, qui est Fiorestano, qui est un prisonnier, qui est un ténor, qui s'appelle Siegfried Jérusalem. Alors, le premier air, c'était « Quel doux enchantement », et là, c'est Ciel, alors en italien, mais en français dans le texte, qui est profonda oscurità tirana, quelle profonde obscurité tyrannique, mot pour mot.

Voilà, à mon avis, assez belle air de pour ténor que ce morceau, cette air du début de l'acte 2 de Leonora de Fernando Paer. Donc je rappelle quand même le titre du compositeur pour ceux qui auraient pris notre train musical en route, si j'ose dire. Et nous terminons avec un autre air du deuxième acte, donc où là on retrouve le ténor, évidemment Leonora, c'est-à-dire Ursula Cotte, Pizarro, j'ai pas encore cité, qui est Norbert Hort, qui était un autre ténor, et Rocco, que j'ai déjà cité, qui est une basse, Giorgio Taddeo, on l'entend très bien. Ah, qual suon, qual nuovo affamo, quelle triste fin ou quelle courte fin.

la création, la composition, pardon, du concerto pour orchestre de chambre, Dumbarton Oaks. Alors, celui-là, il a une petite histoire, c'est une commande d'Igor Stravinsky, donc je vous parlerai après, une commande d'un couple américain, sans doute assez fortuné, pour leurs 30 ans de mariage. Et donc, Stravinsky, qui est passé à... qui est né en Russie, mais qui est passé aux États-Unis à la fin des années 30, donc à cette commande. Et comme la propriété de ce couple s'appelle Dumbarton Oaks, il a baptisé son concerto pour orchestre Dumbarton Oaks, qui a été créé le 8 mai 1938, et pour qui ça dit quelque chose, sous la direction quand même de Nadia Boulanger. Alors c'est écrit pour une flûte, une clarinette, un basson, deux cors, trois violoncelles, trois altos et deux contrebasses. Donc un orchestre à deux tiers cordes et un tiers vent. Stravinsky, donc, qui... Alors, on connaît de Stravinsky, bien entendu, le Sacre du Printemps, bon, qui est peut-être l'œuvre la plus connue de lui. En plus, il y a eu le ballet de Béjart qui a été créé là-dessus, qui date d'avant la Première Guerre, hein, 1910-1913, et puis l'Oiseau de Feu, l'Histoire du Soldat, dont je vous dirai deux mots, parce qu'on a une petite anecdote rochelaise là-dessus. Et plusieurs symphonies, un concerto pour piano et instrument à vent, un concerto pour violon, etc. Bref, là, nous sommes à cheval entre la symphonie et la musique de chambre, avec donc ce concerto Dumbarton Oaks, joué par des solistes du Columbia Symphony Orchestra, enregistré à Hollywood en mars 1964. Et la particularité, c'est que la direction est Igor Stravinsky.

Voilà, alors j'aurais dû vous dire, mais enfin, vous l'avez forcément noté, que ce concerto, comme bon le veut une certaine tradition, se décompose en trois mouvements, un mouvement tempo giusto, un mouvement allegretto, un mouvement con moto, donc concerto d'Humbert Hawks. Bon, bien entendu, c'est pas hyper moderne, mais enfin, c'est quand même très 20e siècle. Alors, deux anecdotes, d'abord pour dire que Igor Stravinsky a également composé un Ebony concerto, un concerto pour clarinette qui a été créé par le grand jazzman Benny Goodman. Et que concernant l'histoire du soldat, une partie de la troupe de Maurice Béjart est venue la danser à La Rochelle, je me rappelle plus quelle année, ce qui m'avait donné l'occasion d'interviewer le maître Maurice Béjart dans les studios du conservatoire de danse de La Rochelle où il suivait une répétition. Voilà pour Stravinsky et quelques anecdotes locales. Et un peu personnel, vous m'en excuserez. Passons à Schumann. Alors là, on revient, c'était 1938, d'Humbert Hawks. Là, on revient presque un siècle en arrière avec Robert Schumann. On en a souvent parlé de Robert Schumann, donc on va rappeler très rapidement qu'il est né en Saxe en 1810 et il est mort en 1856 à Bonn, un peu avec des problèmes mentaux. Hein. Bon, voilà. Une œuvre considérable, notamment pour piano, mais des leaders. Et trois concertos. Alors il a cette particularité, il fait un concerto pour violon, un concerto pour violoncelle et un concerto pour piano. Mais là, nous sommes dans l'une de ses symphonies, la numéro 4 en ré mineur, qui a été composée en 41 mais remaniée, comme je vous l'ai déjà dit en introduction, en 1851, et qui, avec la troisième, est la plus jouée, hein, il faut bien le dire. Elle se décompose alors en 4 ou 5 mouvements, selon qu'on veut, a priori plutôt 4. Un mouvement introduction et allegro, puis ensuite un mouvement lent, bon, c'est presque toujours le cas, hein. Romance, c'est de Schumann lui-même. Un scherzo à la place de ce qu'on appelle souvent le menuet. Et un final. Les indications de Schumann, c'est Ziemlich langsam, assez lentement, Lebhaft, ça veut dire animé pour le premier mouvement, Ziemlich langsam pour le deuxième mouvement, donc pareil, Lebhaft, assez animé pour le troisième, et Lebhaft également pour le quatrième et cinquième, les trois derniers mouvements, en l'occurrence, puisque dans ma version, et ils ont décomposé le quatrième et cinquième, s'enchaînant, donc il n'y aura pas d'arrêt entre troisième, quatrième et cinquième mouvement. C'est interprété par John Elwell, l'orchestre révolutionnaire et romantique, je vais y arriver, hein, créé et dirigé par John Elliott Gardiner, très grand chef anglais, qui est toujours de ce monde, hein, en 1943, et c'est enregistré en 1997.

Voilà, les quatre mouvements, ou les quatre et quelques mouvements, ou les cinq mouvements comme on veut, de cette quatrième symphonie en ré mineur. C'est celle qui passe le plus souvent sur des radios concurrentes comme Radio Classique. Bon, je plaisante bien entendu, mais certains animateurs de cette radio avaient un penchant particulier, à mon avis, pour la quatrième symphonie de Schumann. Et alors, je la connais évidemment rigoureusement par cœur. Et on comprend cet attachement, car notamment les trois derniers mouvements, il y a une unité, une certaine cohérence, et faut bien le dire, nous sommes quand même encore dans le courant de la musique romantique. Alors je rappelle, donc John Eliot Gardiner, alors l'orchestre révolutionnaire et romantique, c'est un petit peu spécial. Enfin, vous savez que le romantisme a succédé et a un peu été l'enfant de la révolution, hein, a été créé en 1989. Alors est-ce que c'est pour l'anniversaire de le bicentenaire de la Révolution française? Je n'en sais rien. Il avait déjà créé l'English Baroque Soloist, hein, dont nous avons entendu spécialisé dans le baroque, et puis le Monteverdi Corps, ce grand chef qui est John Eliot Gardiner, né en 1943. Je rappelle donc que nous étions pour l'enregistrement en 1997. Ah, alors, un compositeur sur lequel j'ai peu d'éléments, c'est vous dire que, et j'ai cherché, hein, même dans le petit texte qui accompagne le CD que j'ai, il parle beaucoup des œuvres, mais très peu de Jean Rodriguez Estevez. Alors, Jean, c'est J-O-A-O, mais on dit Joao. Alors, une fois, je faisais une émission de jazz avec Stan Getz et Joao Gilberto, et une dame très gentille m'a dit, on dit pas Joao, on dit Jean Gilberto. C'est comme Sao Paulo, faut pas dire Sao Paulo, faut dire San Paolo. Ah, bon. Donc, j'ai appris un tout petit peu de portugais, donc je répète, Jean Rodriguez Estevez, on sait qu'il est né comme je vous l'ai indiqué, sans doute en 1699, au Portugal, hein, et bien entendu, il fait des études de composition à Rome. Il écrit déjà alors plein d'œuvres de musique religieuse, un Stabat, Magnificat, et il revient à Lisbonne où il est maître de chapelle à la basilique Sainte-Marie, nommée par le roi Jean V. Et cette basilique Sainte-Marie se voulait un peu la rivale de Saint-Pierre de Rome, en faste, etc. C'est vous dire l'importance, donc, quand même, d'avoir été nommé maître de chapelle dans cette basilique, qui est donc la grande chapelle lisboète, créée par, voulue par le roi Jean V. Alors, les morceaux que je vous propose sont des Christmas responsories. Alors, c'est pas du tout du portugais. Alors, des réponses de Noël. Bon, en fait, des chants un peu de Noël, ou des réponses à des rites de Noël. J'ai cherché partout la date, mal, il faudrait pousser les recherches.

Bien, j'espère que vous avez aimé ce... Alors, il y avait une messe à 8 voix aussi, dont vous avez des extraits sur ce... J'ai acheté ça un peu par hasard, ou parce qu'il y avait des recommandations de mélomanes avertis. Et finalement, j'ai pas regretté. On termine, nous terminons avec deux pièces pour piano, bon, ce qui est presque un pléonasme, de Frédéric Chopin. Bon, très rapidement, vous savez, il est né près de Varsovie en mars 1810, c'est-à-dire quelques mois avant Schumann. Il est mort à Paris, lui, en 49, a donc un peu plus de 39 ans. J'allais dire comme Claude François et Boris Vian. Aucun rapport avec Frédéric Chopin, bien entendu. Père français, mère polonaise. Bon, déjà, il y a cette binationalité, en quelque sorte. Et d'ailleurs, après avoir fait le conservatoire de Varsovie et commencé à composer, il est un petit peu voyagé, Berlin, Vienne, Prague, etc. Il quitte Varsovie en 1830, à la veille de l'insurrection, et il s'installe à Paris en 1831, où il va terminer sa vie en France à quelques exceptions près, avec bien entendu les séjours à Nohant, puisqu'il est avec Georges Sand. Il est enterré au Père-Lachaise, mais son cœur a été transféré à Varsovie, ce qui ajoute à cette binationalité, si j'ose dire. 1810, qui est aussi l'année de naissance d'Alfred de Musset, hein, c'est bon. Alors, nous écoutons d'abord un scherzo, le quatrième scherzo, je crois qu'il y en a quatre, qui est un petit peu moins nerveux que les précédents, joué par un des spécialistes de la musique de Chopin, Evgeny Kissine.

Ah, vous entendez cette fin extrêmement virtuose. Hein. Mais bah, dès les premières notes, on sait que c'est du Chopin. Hein. Alors, Kissing, c'est un enfant prodige. Il est né en 1998 et il commence à 2 ans. Bon, qui quand même, il devait avoir juste appris à marcher et ses premiers concerts, il a 12 ans. Enfin bon, il fait partie de ces pianistes. Ils sont assez nombreux comme ça. Il est né à Moscou en 1971, et l'enregistrement que je vous ai proposé de ce scherzo date d'août 1998. La polonaise héroïque. Alors là, il a écrit plusieurs polonaises, Chopin, bien entendu, dont cette polonaise. Alors, le scherzo, c'était l'opus 54, et là, c'est l'opus 53. Hein, donc c'est la même année, 1842. Que Chopin compose cette polonaise qui sera ensuite appelée polonaise héroïque. Elle est dédiée à un banquier, donc ça fait partie sans doute des mécènes de Chopin. Et c'est une, alors, je pense qu'elle illustre, c'est une des pièces de Chopin que je préfère d'ailleurs et qui illustre parfaitement le côté quand même polonais, bon, et comment dire, pas révolutionnaire, mais l'exaltation, j'allais dire, de l'âme polonaise, si je peux me permettre, par Chopin. C'est Vladimir Askenazy, alors, qui est un Russe, hein, né en 37, qui interprète cette polonaise magnifiquement, à mon goût, en 1985.

Voilà, je pense que cette pause héroïque était une belle conclusion de cette édition de Divertimento que nous a réalisé Leïla et nous l'en remercions. Je vous rappelle que vous nous retrouvez donc sur Radio Collège, sur la fréquence 95.9 ou sur radiocollège.fr. Alors, c'est la première diffusion le dimanche à 15h, donc de 15 à 17, puisque l'émission dure 2h. Et la rediffusion est le jeudi de 20h à 22h. François Blasi vous donne rendez-vous pour une nouvelle édition de Divertimento la semaine prochaine sur Radio Collège.

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0: Bonsoir, bienvenue dans le Song Pudding de Radio Collège. Chaque mois, nous parlons du même sujet, la thématique tirée au sort le mois précédent. Et ce mois-ci, c'est un jour sans fin. Enfin, la thématique, c'est un jour sans fin, c'est pas le mois qui a un jour, enfin, pas clair tout ça, mais pourrez réécouter le podcast pour vérifier. Sinon, ce soir, c'est Benji qui va nous aider à faire la bande-son idéale pour un jour sans fin. Bonsoir Benji.
1: Et bonsoir à tous.
0: Est-ce que la journée se passe bien, Benji? Est-ce que tu es prêt à répéter cette journée à l'infini?
1: Alors, ben, franchement, c'est une journée de vacances pour moi, donc autant dire que je signe quand tu veux pour la répéter à l'infini, il n'y a pas de souci.
0: Et aussi, Ginette avec nous, la journée n'est pas trop longue jusqu'ici, c'est bon?
2: Non, les journées sont rythmées avec Mila, qui est là avec nous ce soir aussi, qui vous salue. J'espère qu'elle participera
0: à sa façon
2: à cette émission.
0: On attend de voir ça. Et debout les auditeurs, c'est un jour sans fin.
3: Debout les campeurs et haut les cœurs. Oubliez pas vos bottes parce que ça caille aujourd'hui.
4: Ça caille tous les jours par ici. On n'est pas à Miami.
3: On en est même loin. Et il faut s'attendre à quelques problèmes de circulation ce soir avec ce, comment déjà, oui, ce blizzard.
4: Blizzard, vous avez dit blizzard comme c'est étrange. Eh bien, voici les prévisions. La météo nationale prévoit un super blizzard. Ça va décoiffer.
3: Oui, ça va décoiffer, mais il y a une autre raison pour laquelle cette journée est si particulièrement passionnante.
4: Et particulièrement froide.
3: Oui, particulièrement froide, mais une question majeure est sur toutes les lèvres.
4: Toutes les lèvres gercées.
3: Oui, les lèvres gercées.
5: Poil au nez.
3: Croyez-vous que Phil verra son ombre à son réveil.
4: Le fil de Puck s'est donné.
3: Oui, bûcheron, bûcheur, c'est le jour de la marmotte. Debout les morts, il y en a marre les mottes.
0: Mais oui, notre thème du jour, c'est un jour sans fin. Alors, c'est Fabien qui avait mis le sujet dans l'enveloppe. Et vu qu'il n'est pas là, je vais me permettre de donner un peu la référence. Un jour sans fin, pour beaucoup d'entre nous, enfin pour Fabien et moi en tout cas, c'est sûr, c'est un film culte de Harold Ramis avec le non moins culte Bill Murray. Alors les deux avaient déjà opéré ensemble sur Ghostbusters également, que peut-être un plus grand nombre d'entre vous connaissent. D'ailleurs ça vous parle, Ginette, Benji, Un jour sans fin, vous avez vu le film?
2: Ouais, alors moi j'ai eu besoin d'un récap aussi bien fait que le tien par Fabien pour me situer. Non, je l'avais pas. Moi j'avais l'histoire sans fin avec le gros dragon blanc poilu que j'ai tapé dans Google pour me dire ah bah non, c'est pas un jour sans fin, c'est l'histoire sans fin ça. Mais j'ai pas vu ce film.
0: Benji?
1: Et le film, je l'ai vu assez récemment, puisque, enfin, je l'ai vu l'année dernière, pour le coup.
0: Okay.
1: Alors que bon, c'est quand même un vieux film, donc j'aurais pu avoir d'autres occasions, mais ouais, ça date de l'année dernière.
0: Donc c'est encore frais pour toi?
1: Pour la ref, et c'est encore un peu frais pour moi, effectivement.
2: Et quand Benji vous dit que c'est un vieux film, ça vous donne un indice sur l'âge de Marc.
0: Et du coup, merci pour au passage, hein, Ginette. Mais donc, pour les auditrices et les auditeurs un peu plus jeunes, donc qui ne connaissent pas ce film, on va replacer un peu. Donc ça date de 1993, et dans le film, Bill Murray interprète Phil Connors. C'est un présentateur météo un peu surblasé d'une chaîne de TV locale, enfin locale d'une chaîne de télé d'une grande ville américaine, et il doit couvrir le traditionnel jour de la marmotte à Punxsutawney. Pas sûr, hein, de la prononciation. Alors, autant dire qu'il doit se rendre chez les ploucs. Hein. Alors, il fait son taf un peu en mode automatique, il est infect avec tout le monde, et il attend juste que ça se termine pour entrer. Mais le bizarre en décide autrement, et tout le monde est bloqué à Punxsutawney. J'aurais pas dû le réécrire. Et ce n'est que le début de la punition. À partir de là, Phil Connors va se réveiller éternellement le 2 février à Punxsutawney, pour le jour de la marmotte, pour revivre inlassablement la même journée. Et ça aussi, entre trouver la sortie de secours pour cette journée interminable ou explorer toutes les possibilités d'une journée sans lendemain. Ça offre quand même pas mal d'envie et de potentiel. Avec quand même une petite pointe de comédie romantique amenée par la somptueuse Andy McDowell, donc sa productrice, et dont il tombe forcément éperdument amoureux. Alors, je ne sais pas pourquoi Fabien a pensé à ce film, hein, mais moi je l'adore. Et c'est gentiment philosophique, sans non plus trop se prendre au sérieux. C'est très drôle, c'est touchant parfois. Enfin, c'est vraiment une petite sucrerie que moi je vous invite à découvrir. Et pour donner le ton, il y avait un extrait en intro, parce que ça fait partie de la malédiction. Phil, tous les matins, il devra se réveiller au son de Sonny & Cher.

0: Bonsoir et bienvenue dans le Song Pudding de Radio Collège. Chaque mois, nous parlons du même sujet, la thématique tirée au sort le mois précédent. Ce mois-ci, c'est un jour sans fin. Et est-ce que je vais faire une émission sans fin? Allons savoir. Donc, là, on écoutait I Got You Babe de Sonny and Cher, tiré de la bande originale du film Un jour sans fin. Et un film que Benji a pu découvrir il n'y a pas longtemps et qui a été le déclencheur pour Fabien pour suggérer cette thématique.
1: Et qui, du coup, a le même âge que moi, hein, le film, puisque je suis aussi 93. Voilà. Donc, on a le même âge.
0: Que Bill Murray, non.
1: Que Bill Murray, non. Mais en tout cas, on est sortis en même temps.
0: Eh bien, du coup, dis-nous Benji, qu'est-ce que ça t'a inspiré, cette thématique d'un jour sans fin?
1: Ben, pour le coup, en plus, ben, là, le premier titre que j'allais proposer, c'est celui qui m'est venu directement après l'émission précédente, quand j'ai découvert le thème, je me suis dit, ah ben, je pense que je vais mettre celle-là. Du coup, c'est la musique, c'est In the End de Linkin Park, donc qui est un peu dans la philosophie de, bon, quoi que je fasse, finalement, à la fin, ça n'a pas d'importance. Un peu comme dans le film, même si c'est pas vraiment la morale du film, puisque lui, en fait, va s'améliorer jour après jour pour devenir une personne un peu meilleure. Mais c'est vrai que c'est le premier truc qui m'est venu, c'est dire qu'au final, quoi qu'il fasse dans sa journée, comme tout est recommencé le lendemain, quoi qu'il fasse, ça n'a pas d'importance, un peu comme le message de cette musique.
0: D'accord, c'est beaucoup plus c'est plus pessimiste.
1: Elle est
0: un peu plus nihiliste peut-être.
1: Le thème m'a un peu m'a inspiré des thèmes un peu mélancoliques, un peu nihiliste, mais voilà. Donc là, la chanson, elle date de 2000.
0: Okay.
1: Elle est un peu plus récente que le film, de l'album Hybrid Theory, donc que je me suis écouté, réécouté, juste dans mon adolescence et même encore maintenant, parce que.
0: Donc ça fait partie des
1: grands classiques pour moi.
0: Parce que je trouve qu'il y a presque plusieurs entrées, on verra après ce que vous avez proposé, mais moi j'étais vite confronté à ce choix. Un jour sans fin, est-ce que c'est une musique sans fin? Est-ce que justement, comme Bill Murray qui est confronté à son I Got You Babe tous les matins, est-ce qu'il y a des musiques qu'on est prêt à entendre chaque jour de notre vie à l'infini? Et est-ce que toi, tu serais prêt à écouter du Linkin Park tous les matins?
1: Je pense que quelle que soit la musique, on finit elle finira par nous sortir par les yeux. Si,
0: c'est risqué.
1: C'est un peu la malédiction de la sonnerie de réveil, hein, de toute façon, parce qu'en général, on met un truc qu'on aime bien. Et au final. Faut aussi s'attendre à ce que ça devienne un peu quelque chose qui nous sort par les yeux.
0: D'ailleurs, vous pouvez écouter notre émission sur les sonneries de réveil,
1: voilà.
0: Sur radiocollège.fr.
1: Exactement.
0: Et donc, on écoute Linkin Park.

0: Et vous êtes sur Song Pudding, dans le Song Pudding de Radio Collège. Et c'était la proposition de Benji sur notre thématique Un jour sans fin. Du coup, tu peux nous donner le titre, parce que moi, je ne vais pas y arriver.
1: Ah, ben du coup, c'était In The End de Linkin Park.
0: In The End.
1: De l'époque dorée de Linkin Park, des années 2000.
0: Pourquoi c'est l'époque dorée ?
1: Oh ben c'est un peu le consensus, même si pour le coup j'aime beaucoup ce qu'ils font maintenant, parce qu'ils continuent à, ils sont revenus avec une nouvelle chanteuse, avec malheureusement le décès de l'ancien chanteur. Mmh. Voilà, et j'aime beaucoup pour le coup ce qu'ils font avec leur nouvelle chanteuse. Elle a un coffre de malade mental, okay. Et c'est trop trop bien.
0: À découvrir.
1: Ouais.
0: Et je vais passer la parole à Ginette pendant que Mila prépare son morceau.
2: Ouais.
0: Et toi Ginette, du coup t'as abordé comment cette thématique
2: Oui, alors moi, quand j'ai compris que c'était une référence à un film, je me suis dit quel film j'ai aimé qui reprend cette thématique du sans fin. J'en profite, alors je n'ai pas mis de musique en rapport avec ce film, mais j'en profite pour vous parler du film En boucle, qui est un film japonais qui est sorti en 2023 au cinéma et qui se passe sur 2 minutes. C'est science-fiction, okay. Comédie. Et donc, ils sont en boucle dans une auberge dans les montagnes japonaises pendant 2 minutes, jusqu'à ce qu'ils arrivent à s'en sortir. C'est assez drôle. Pour les commentaires, c'est Mila qui vous fait des commentaires en fond. Et donc, le film, moi, qui m'a tout de suite fait penser à cette histoire de sans fin, c'est le film américain, la comédie, enfin, horreur comédie américaine Happy Birthday. Qui est en fait un peu le même principe où une nana meurt tous les jours, est assassinée tous les jours, le jour de son anniversaire, et revit sans cesse le jour de son anniversaire avec le fameux réveil matin, tous les matins le même. It's your birthday. Voilà. Bon, moi, je pensais trouver une chanson comme ça. Je n'ai pas trouvé exactement la petite ritournelle It's your birthday.
0: On dit dans l'oreillette que c'est Happy Days Day, peut-être.
2: Ouais. Ça dépend les pays, les
0: ouais.
2: Voilà. Et l'idée, voilà, c'est pas le birthday, c'est le birth dead.
0: Mm-hmm.
2: J'en profite pour faire une dédicace à mon ami Jean-Phil, avec qui j'ai vu cette œuvre cinématographique américaine. Non, ça vaut ce que ça vaut, mais moi j'aime bien l'idée
0: De mourir tous les jours.
2: De okay. mourir tous les jours de son anniversaire, et parce qu'il y a une petite intrigue derrière, on se demande bien pourquoi est-ce qu'elle est assassinée comme ça sans arrêt, qui est l'assassin, etc. Je vous dis pas la fin.
0: Bah non, merci.
2: Et voilà. Et donc j'ai choisi la théma du film. Donc attention à nos auditeurs auditrices, ça vous plonge dans un petit univers un peu quand même mystérieux.
0: Spooky.
2: Voilà.

0: N'ayez pas peur, vous êtes bien sur Radio Collège. Et donc, dans le Song Pudding, où Ginette nous faisait cette petite proposition, en pensant à ceux qui sont dans, dans leur voiture. Ça, c'est vraiment...
1: Comme à l'émission précédente avec Benji, qui recommandait de ne pas trop accélérer sur la musique qu'il allait mettre, si je me rappelle bien. Bah là, voilà. J'espère que vous n'avez pas eu trop peur, que vous n'êtes pas trop fixé le rétro central. Et on se disait en écoutant que c'est vrai qu'on n'écoute pas assez de musique de films d'horreur. Hein, c'est...
0: Oui, alors je sais pas si ça me manque.
2: Ouais, j'aime bien écouter ça seul chez moi, ça me met dans une bonne ambiance.
1: Oui, ouais.
2: À vérifier tous les placards avant de dormir, les fenêtres. Nickel.
0: C'est sympa pour accueillir les gens. Ouais, pour une petite bande-son de repas, de barbecue l'été. C'est ça.
1: C'est
0: trop chouette. Mais et donc c'était tiré de la bande son de Happy Death Day ou Happy Birthday en fonction des versions québécoises, françaises, anglaises, vous trouverez ça. En tout cas, un film où le personnage principal meurt tous les jours.
1: Un jour sans anniversaire, ouais, c'est ça.
0: Comme dans Un jour sans fin. C'est vrai qu'il y a plein de versions autres. Alors je sais pas si Un jour sans fin est le premier film à avoir exploité le filon. Mais en tout cas, il a fait des petits. Hein. C'est, on retrouve le même fil conducteur de la journée qu'on revit sans fin quelques fois. Et un jour sans fin, en fait, ça peut aussi être, pour moi, un jour qui se répète à l'infini. Ou un jour qui n'en finit pas. J'ai pris aussi la thématique dans cet axe-là. Et vous savez, où les secondes s'étirent un peu comme des heures. Hein. Ça peut arriver aussi parfois quand on est contraint au boulot, à l'école, qu'on regarde l'horloge. Mais il n'y a pas que ça. Et dans cette gamme, il y a une chanson de Francis Cabrel qui m'est tout de suite venue à l'esprit, un peu comme un pop-up cérébral. Alors, il faut dire que je ne suis pas vraiment un fan de chansons françaises, mais on a quand même... tous et toutes grandis avec des airs du gars Francis. Enfin, je sais pas, vous validez...
2: Son accent est iconique.
1: C'était dans la voiture de mes parents, le CD dans la voiture. Donc, quand on avait les CD à l'arrière qui tournaient dans le coffre, là, puis qui se lisaient après à l'avant. Voilà. Il y avait Francis, forcément.
0: Francis, il est passé dans toutes les voitures, dans tous les voyages de vacances, j'ai l'impression. Et bref, donc on a évoqué la théma. J'ai tout de suite eu les paroles en tête... C'est que le début, d'accord,
1: oui,
0: et ça continue encore et encore. Alors c'est un titre sur la rupture ou le deuil, selon la lecture qu'on en fait. Donc c'est pas très joyeux, contrairement à notre émission consacrée aux joyeuses ruptures, à réécouter également sur radiocollège.fr, c'est le moment de l'autopromo. Et bref, quand on se sent seul, le temps peut être un peu long, c'est ces moments un peu de vide, hein. Mais dans ces moments-là, on peut appeler le gars Francis.

0: Encore et encore de Francis Cabrel, donc dans cette émission de Song Pudding consacrée à Un jour sans fin. Et la première émission aussi doublée en bébé. Et ça, franchement, on est assez fiers de vous proposer ça. C'est sur Radio Collège.
1: Elle est en train de prendre du plaisir là.
0: Mais on se disait hein, donc pour revenir à Cabrel, ça fait partie un peu de tout cet univers, de ces piliers qui nous ont emmenés sur toutes les routes, dans toutes les voitures de toutes les familles. On l'a écouté avec Goldman, avec et tu disais.

0: Ça, je n'y couperai pas. Et voilà, donc qui m'a inspiré donc dans une de ses chansons de l'album entre gris clair et gris foncé, donc de 87. Donc évidemment, je l'ai pas écouté à la sortie non plus, puisque beaucoup plus jeune que ça. Et voilà, donc lui, il a proposé une petite chanson sur un peu le la procrastination, c'est-à-dire que bon, je m'y suis pas mal retrouvé dedans en plus parce que voilà, je suis un grand procrastinateur. Donc pour ceux qui connaissent pas le thème, voilà, on en parle demain, c'est-à-dire qu'on remet au lendemain tout ce qui est possible et imaginable de faire. Et donc voilà, donc dans cet album, donc il y a une chanson qui s'appelle Je commence demain. Mm-hmm. Voilà, qui est un peu sur ce thème-là, c'est-à-dire que on va laisser tant qu'on n'est pas encore à demain, on n'a pas besoin de se préoccuper de ce genre de truc. Donc ça résonnait bien avec le thème. Donc, voilà.
1: Et demain, c'est encore demain, etc.
0: Et voilà. Et peut-être que demain, on fera ça demain aussi. Voilà. Okay.

0: rappelle-nous le titre de la chanson, Benji.
1: Et bien voilà, Je commence demain, donc de Jean-Jacques Goldman.
2: Et il faut jamais remettre à demain ce qu'on peut faire à une seule. C'est bien connu.
1: Et voilà, jeu de mots, maître KPO.
0: Donc c'était l'instant philosophique ou développement personnel peut-être de Song Pudding. Et effectivement là on explore la chanson française. Je pensais pas qu'on arriverait sur ce terrain-là avec Un jour sans fin. Mais en tout cas, ouais, ça fait vraiment des souvenirs communs, ça c'est sûr. Et Ginette, qu'est-ce que t'as encore comme surprise? T'as toujours des surprises, Ginette, je le sais.
2: Ouais, mais la surprise c'est à la fin. Là, moi, donc, je reste sur la musique de film.
0: Ok.
2: Évidemment, j'ai tout mélangé. Donc, l'acteur principal de Un jour sans fin, c'est Bill Murray. Mm-hmm. Et moi, Bill Murray m'a fait penser à Robin Williams.
0: Ouais.
2: William, sans S.
1: Ça, j'ai un peu tendance à les confondre aussi.
0: Ah, c'est drôle, ça.
2: Merci. Bah, c'est le visage, quoi. Enfin,
0: bon,
2: ils sont quand même assez humour. Bon, ça dépend.
0: Oui, ok, non, mais je continue pas.
1: Ils sont dans Ghostbusters, les deux, en plus. C'est
0: ah non, pas du tout.

0: Non, pas les, y a pas
1: Bill
0: les
1: Murray, ouais, mais pas Robin Williams.
0: Ah ben non, oui, non. Oh,
2: ouais, oh, ça ferait trop, sinon. Mais donc voilà, donc ça m'a fait penser à ça, et puis ça m'a fait penser à une histoire de jeu, à une histoire de choses qui se répètent, à un univers où on rentre dedans, on en ressort, on rentre... Hein, Jumanji. Voilà, moi d'accord. J'ai pensé à Jumanji. Du coup, j'ai découvert la bande son originale, quoi, et le morceau est très joli, je trouve, assez classique. Mila aussi a apprécié, évidemment. Du coup, voilà, je vous partage la bande son de Jumanji, qui moi me fait penser aussi à des allers-retours, à des sans fin.
1: J'ai jamais vu ce film, mais du coup, je me rattrape.

0: changement d'ambiance. Là, pour le coup, Benji de... Bah, pourquoi j'étais sur Benji, mais ok.
1: On... C'était pas le mien, mais en vrai changement d'ambiance, on était dans la jungle. Voilà.
0: On était dans la jungle de Jumanji, donc Ginette. En plus, c'était, ouais, c'était bien côté musique de film, comme tu nous avais amené avant.
2: Oui. Donc, voilà.
0: Donc, redis-nous tout pour qu'on repart sur des bonnes bases.
2: Ouais, et bien, bah, vous êtes sur Song Pudding, évidemment.
0: Évidemment.
2: Tout depuis le début avec Marc, Benji, Stéphane, Ginette et Mila. Et non, et puis voilà, là, moi, j'avais choisi pour le thème Un jour sans fin une autre musique de film, Jumanji. Pour ce côté, on rentre, on sort, on est dans le jeu, on sait plus où on se demandait d'ailleurs avec Benji s'il y avait une notion de. Dans la réalité, il s'écoule une heure et dans le jeu, il s'écoule trois jours. On ne sait plus dans Jumanji, mais souvent, ça peut être ça. Et puis, en rapport avec ce que tu disais, les jours qui nous paraissent sans fin, une heure, en fait, nous paraît bien longue. Donc voilà, Jumanji.
1: Surtout quand on est dans la jungle, à se faire courser par les fauves, tout de suite.
0: Ça peut paraître long ou très court.
1: Ça paraît plus long, ouais.
0: J'ai jamais expérimenté encore. Et, on va continuer donc sur notre thème Un jour sans fin. Quelle est ta proposition suivante, Benji ?
1: Alors, ça va être encore hyper joyeux parce que franchement, je me rends compte vraiment que ma sélection, elle est pas forcément ultra feel good, mais c'est vrai que c'est difficile parce que le jour sans fin, c'est un peu. C'est ce qui nous vient tout de suite, c'est les jours où on se fait un peu chier, où effectivement les secondes paraissent des heures, etc. Uh-huh. Et c'est un petit peu l'ambiance, l'énergie de la chanson que je voulais proposer, donc qui est une chanson de System of a Down de 2005 et qui est la chanson Lonely Day. Où le gars s'ennuie à mourir. C'est vraiment la journée la plus longue et la plus triste et la plus solitaire de sa vie. Mais elle est quand même très mélancolique. Et puis moi, quand même, c'est des bons souvenirs pour moi. Puisque, pour le coup, cette chanson, elle m'avait marqué. Parce que c'était vraiment une de mes soirées de jeune adulte où j'étais avec un pote, on jouait à la console toute la soirée, etc. On était complètement... Enfin, on avait un petit peu bu, voilà. Et on avait écouté cette chanson et moi, j'étais vraiment en mode, oh, c'est quand même la plus belle chanson de toute la vie, non ? On est d'accord, non ? Enfin, voilà, donc j'ai un très bon souvenir de cette chanson-là. Et mais bon, voilà, j'espère qu'elle vous donnera...
0: Mais bizarrement, la mélancolie peut nous donner du baume au cœur.
1: C'est ce que j'espère pour vous auditeurs. Voilà.

0: Donc, System of a Down avec Lonely Day, un jour seul, un jour sans fin. C'est bien ça, Benji, mais ça nous fait du bien, bizarrement.
1: Alors, ça fait tellement de bien, pardon, que Mila s'est endormie.
0: System of a Down, berceuse officielle.
2: Tu connais la combine maintenant.
1: C'est ça.
2: De rien.
1: Il y en a un qui va apprécier, ouais.
0: Tu te dédicaces à Fabien, c'est bien ça?
1: C'est ça.
0: Donc, notre muse ce soir, il n'est pas là, mais c'est lui qui nous a inspiré cette thématique. Est-ce que tu avais encore quelque chose à dire sur System of a Down? Comment ça t'a accompagné, tout ça?
2: Oh bah, c'est directement lié à la début de l'âge adulte, à jouer à Guitar Hero avec mon pote et voilà, et à trouver que c'est la plus belle chanson de la Terre.
0: Et celle que du coup on peut réécouter à l'infini ou pas.
2: Petite dédicace, je suis pas sûr qu'il m'écoute, mais petite dédicace à Paul quand même.
0: Ah bah, voilà. Salut Paul. Et Ginette, du coup, pareil, quelle excuse tu vas trouver pour nous passer du reggaeton ou...
1: Oh là là, mais comment tu sais? presque. Alors, petite dédicace aussi, c'est la soirée des dédicaces. Et j'en profite aussi pour vous dire que cette chanson, testée et approuvée, je ne m'en lasse pas et je l'écoute depuis avant ma grossesse, tous les matins, absolument tous les matins. Et maintenant, on l'écoute encore tous les matins avec Mila.
0: Ok.
1: Mila danse dessus. Et ma dédicace, c'est pour Sophie, mon amie et coparente, qui me l'a fait découvrir. Donc, elle sait déjà de quoi il retourne. Cette chanson, c'est pas du reggaeton, c'est du compas.
0: Alors, dis-nous ce que c'est le compas, s'il te plaît.
1: Oulala, le compas, K-O-M-P-A, c'est un style musical qui nous arrive d'Haïti.
0: Ok.
1: Qui est dansant, qui a certains codes de pas de danse, mais beaucoup de sensualité et d'amusement. Mm-hmm. C'est une musique où on s'amuse dessus. Et donc, cette chanson, c'est un jour sans fin pour moi, pour Fabien aussi. Je pense que c'est un peu long pour lui tous les matins. Mais je ne m'en lasse absolument pas. Je redécouvre des recoins de la chanson régulièrement. Cette chanson s'appelle Bagaille Chaud. Elle est faite par Lucas Seb. Et donc, deuxième dédicace à Lucas Seb cette fois-ci, si tu nous écoutes. En fait, il passe à La Cigale en novembre. C'est un artiste, si je ne me trompe pas, guyanais. C'est déjà complet. Mais, Lucas, si tu as une petite place qui traîne pour Sophie et moi, on rechignera pas, on sera là, on sera devant. Parce que, alors, Mila sera pas là, mais nous, Sophie et moi, on sera là et on connaît pas mal de tes chansons par cœur. Donc, on y va pour... Sans fin, Stéphane, si tu veux la lancer en boucle jusqu'à demain, cette chanson, moi ça me pose aucun problème. Bagaille Chaud de Lucas.
3: Allo LS.

0: ça c'est ma musique sans fin à moi. Ça c'est ma musique à l'infini pour Mila et moi, ouais.
1: Oui, et donc tu nous rappelles le titre ?
0: Et ouais, c'est Bagay Show de Lucas Seb, un artiste guyanais, et donc c'était du compas.
1: Ok. Et donc pour revenir à notre thématique Un jour sans fin, et si on fait référence au film avec Bill Murray qui doit tous les matins réveiller avec Sonny and Cher, Fabien, par exemple, on pense encore à lui, doit tous les matins se réveiller avec du compas.
0: C'est ça.
1: Mais en tout cas, ça fonctionne.
0: Ah, merci. Bon.
2: Et puis, merci pour ce partage de morceaux de vie. Voilà. Et puis ça nous met de la bonne ambiance aussi, parce que je trouvais que le thème il commençait un peu à être morose.
1: Ah, était un peu plus ouais.
2: Voilà.
1: Et du coup tu vas revenir nous plomber ça ou...
2: Je vais revenir vous plomber ça, mais méchamment. Attention, j'espère que vous êtes prêts, parce que là ça va être on va revenir du coup sur mes racines avec ma petite maman à qui je refais une dédicace, puisque cette fois ça sera Daniel Balavoine.
1: Ok, d'accord.
2: Donc le deuxième cavalier.
1: Donc on a eu le trio céleste, c'est ça, Cabrel,
2: on aura
1: Goldman,
2: eu Cabrel,
1: et...
2: Goldman, Balavoine, voilà. Wow. c'est génial. Et
1: bienvenue sur Radio Collège, hein. Vous êtes toujours pas sur Radio Nostalgie.
2: Non, toujours pas. C'est désolé les collégiens, hein. Après j'espère que vous écoutez un peu de Balavoine, parce que il est parti bientôt, et il a fait quand même sortir pas mal de banger, comme on dit. Celle-là, elle vient de l'album Sauver l'amour de qu'est-ce que j'avais noté ça, 1985 aussi, ça nous rajeunit toujours pas. Et donc c'est une chanson qui est pas très connue pour le coup, qui passe jamais à la radio, et on comprend pourquoi, parce qu'elle est quand même, elle met un peu le bourdon, parce que il était très engagé, et c'est une chanson qui est assez engagée pour les pays où l'agriculture c'est un peu compliqué. Donc là c'est un enfant qui est assis, qui attend la pluie, et la journée elle est un peu longue en attendant la pluie.

0: là, mais ça fout la pêche, hein.
1: Mais... Ah, mais de rien, merci à deux. De rien.
2: L'ascenseur émotionnel, bienvenue sur Song Pudding.
0: Et du coup, bah, toujours Song Pudding sur la thématique Un jour sans fin, mais c'est le moment de découvrir la thématique du mois prochain.
2: On n'a toujours pas de tambour à Song Pudding, il faudrait qu'on en loue un parce que.
0: Alors, Ginette, dis-nous dans l'enveloppe magique, qu'est-ce qu'on avait ? De quoi on va parler ?
2: On va parler du refuge.
0: Le refuge, ok, c'est large. Bon, on va voir comment chacun d'entre nous exploite ça. Et mais pour terminer, moi, je vais quand même sur un autre mood. Mais pour terminer cette émission de Un jour sans fin, je voulais glisser vers sa suite festive, La nuit sans fin. Cet espace-temps glissant qui se dilue dans le son et l'ivresse, c'est le temps de la liberté, le temps de la fête et du collectif, incroyablement précieux, nécessaire, quoi qu'en pensent les grincheux et tout. Les régimes totalitaires sans exception. Un projet de loi visant la pénalisation des free parties est en cours d'adoption au Sénat. On saura bientôt dans quel camp se trouve la France. D'ici là, célébrons la fête et je vous propose de nous quitter avec un titre de 1996 de Whirlpool Production, From Disco to Disco. C'est de la house, c'est hilar et foutrac, ça chante faux et c'est tellement une invitation au laisser-aller. From Disco to Disco de Whirlpool Production dans le Song Pudding de Radio Collège. Merci à Benji, Ginette, Mila et Stéphane à la régie. Et on se retrouve quand vous voulez sur radiocollège.fr dimanche prochain à 17h et le mois prochain. À bientôt.
2: À très vite.
1: Merci Marc, à plus.

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